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2: Face à l'IA générative, il ne faut pas avoir honte d'être un humain, clame l'écrivain Abel Quentin qui exhorte à la résistance face à la fuite en avant autodestructrice de cette technologie accueillie avec trop de résignation selon lui. C'est un livre énervé, prévient Abel Quentin, l'auteur de Sanctuaire au pluriel, qui paraît aux éditions de l'Observatoire. L'auteur de Cabane, un roman sur l'urgence climatique sorti en 2024, est le dernier en date donc des intellectuels à s'alarmer de la déferlante de l'IA générative, capable de créer des idées, du texte, des images, du son ou des vidéos à partir de grandes quantités de données et dont le grand public s'est emparé avec l'arrivée de ChatGPT en 2022. « Nous ne devons pas avoir honte d'être humains », proclame-t-il en appelant à combattre le pseudo-optimisme des technolâtres qui masque parfois un mépris de l'homme, trop lent, pas assez efficace, dont on ne cesse de comparer les performances à celles de la machine. Sanctuaire d'Abel Quentin aux éditions de l'Observatoire.
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4: Dans l'actu jeux vidéo, la sortie le 5 mai de Dead as Disco, disponible sur PC. C'est développé et édité par Brain Jar Games. C'est un jeu de combat beat'em all pour la première fois en 10 ans. Les membres vivants du groupe légendaire Dead as Disco se réunissent pour un concert en l'honneur de leur batteur décédé, Charlie Disco. Vous êtes Charlie Disco et le temps d'une nuit, vous pouvez prendre votre revanche. Affronter les anciens membres de votre groupe, devenus les idoles légendaires, et déterrer les secrets du passé pour découvrir qui a vraiment tué Disco. Attaquer, esquiver et éliminer vos ennemis en parfaite synchronisation avec la musique. Maîtriser la piste musicale de chaque idole pour débloquer de nouveaux talents, mouvements et danse. Faites équipe en mode coop ou attaquez-vous au classement pour devenir le roi de la piste de danse. Dead as Disco, c'est disponible sur PC. La sortie le 7 mai de Alabaster Down, disponible sur PC, c'est développé et édité par Radical Fish Games. C'est un jeu d'action RPG. Isolé et abandonné par les dieux, Juno se retrouve dans un monde en ruine qui était autrefois son foyer. Sa mission, réveiller l'humanité et chasser Nyx une bonne fois pour toutes. L'unité est indispensable pour rebâtir le monde et seule la force d'une élue peut lever la malédiction. Reconstruisez les colonies, rétablissez les routes de commerce et faites progresser la science en aidant les personnages. Toute progression modifie l'apparence de la colonie et révèle de nouvelles opportunités. Pour affronter les différents ennemis du jeu, vous devrez utiliser tout ce qui est à votre disposition. Pour vous faciliter la tâche, vous pouvez modifier votre arsenal à tout moment, même pendant un combat. Cuisinez des plats au lieu de repos pour renflouer votre stock de bulbes de soins et débloquer de puissants boosts temporaires. Débloquez des arts de combat dans les arbres de compétences de chaque arme pour pulvériser vos ennemis avec style et ajoutez du panache avec les arts divins de chaque élément. Vous pourrez ainsi déclencher de puissants sorts pour achever les plus redoutables des ennemis. Alabaster Down, c'est disponible sur PC. Et enfin, la sortie le 7 mai de Mixtape, disponible sur PC, PS5, Xbox Series et Switch. C'est développé par Beethoven Dinosaur et édité par Annapurna Interactive. C'est un jeu d'aventure narratif, dernière soirée au lycée. Trois amis se lancent dans une nouvelle aventure, jouée sur une compilation de souvenirs collée à la bande-son d'une génération. En route pour leur dernière fête ensemble, une playlist parfaitement sélectionnée les plonge dans une reconstitution onirique des souvenirs de leur formation. Vivez une variété de vignettes narratives en explorant les moments clés qui les ont façonnés. C'est la compilation des plus grands tubes de leur adolescence, du premier baiser à la dernière danse. Mixtape tire son inspiration des films initiatiques, avec leur lot d'errances nostalgiques, de bêtises, de musique, les hauts et les bas de l'adolescence et les sentiments contrastés qui accompagnent le fait de grandir, la transformation et le passage à l'âge adulte. Mixtape, c'est disponible sur PC, PS5, Xbox Series et Switch. Voilà pour l'actu jeux vidéo.
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3: Aujourd'hui, nous allons nous intéresser à l'histoire qui a rendu célèbre Jeanne de Valois-Saint-Rémy, la fameuse comtesse de la mode. Descendante du roi Henri II de Valois par un de ses fils illégitimes, elle naît en 1756 dans le département de l'Aube. Après avoir été envoyée au pensionnat de Passy par la marquise de Boulainvilliers, qui aidait les enfants de familles nobles mais pauvres, elle décide de s'enfuir pour retourner à Bar-sur-Aube, là où elle sera recueillie par la famille Surmont. Mais Jeanne, contrairement à ses frères et sœurs, ne restera pas dans l'ombre. Tout commence lorsque le cardinal de Rohan cherche à retrouver l'estime de Marie-Antoinette après qu'elle l'ait exclue de son entourage pour ses mœurs licencieuses. Jeanne rentre en jeu en prétendant être une amie de la souveraine et promet au cardinal de retrouver la confiance de la reine qu'il cherche tant. Pour cela, elle organise le 11 août 1784 une rencontre entre le cardinal et une femme supposée être la reine dans le bosquet de cette dernière. La fausse reine va alors rassurer Rohan sur sa position et il va en être ravi. En contrepartie, il accepte de servir de prête-nom auprès du joaillier de la couronne afin de permettre à Jeanne de s'acheter un collier d'une valeur très, voire trop importante. Elle doit donc au joaillier 4 versements sur 2 ans. Or, après la réception de son bijou, elle s'enfuit et disparaît avec ses complices, laissant le cardinal avec cette dette. Le 15 août 1785, Rohan fit convoquer auprès du roi, après la découverte de cette affaire par la reine, et fit juger devant le Parlement de Paris en mai 1786. Par chance, il fut blanchi et Madame de la Motte fut arrêtée et jugée. Elle fit par la suite marquer au fer rouge du V de voleuse. Malgré son innocence dans l'histoire, la reine sera accusée de vouloir nuire au cardinal à cause de sa méfiance envers lui. Mais ça, c'est une autre histoire.
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12: Bonjour à tous, bienvenue dans le monde réel. L'intelligence artificielle générative est là, on le sait, elle est omniprésente, on le voit. Et nous, on fait semblant de ne pas voir que le piège se referme. Abel Quentin, lui, a décidé de crier au loup. Dans Sanctuaire, résister à l'invasion de l'IA générative, son essai aussi percutant qu'un uppercut, l'écrivain avocat ne se contente pas de critiquer. Il déclenche une contre-attaque, avec un style pamphlétaire hérité de Bernanos et une ironie mordante qui rappelle Jacques Ellul. Son constat, c'est que l'IA n'est pas une révolution, mais une régression civilisationnelle. Pire, un poison lent, un tueur silencieux, qui nous habitue à l'idée que tout peut être automatisé, y compris la pensée. Et pendant ce temps, les géants de la tech nous vendent du rêve avec des slogans creux et une résignation déguisée en modernité. C'est comme ça, elle est là, soupire Michel Super, son personnage fictif, un techno-béat assumé. Quentin, lui, refuse ce fatalisme. Face à l'IA générative, il ne faut pas avoir honte d'être un humain, martèle-t-il. Le livre, fragmentaire et offensif, est une bouffée d'oxygène dans un débat trop souvent confisqué par les experts. On y croise le pape, Karl Marx et même le rappeur Booba. Preuve que l'IA concerne tout le monde, pas seulement les ingénieurs de la Silicon Valley. À l'ombre des machines, il est urgent de bâtir des sanctuaires humains, écrit-il. Un appel à la résistance donc, mais aussi une invitation à réfléchir. Et si au lieu de subir l'IA, on choisissait le plus souvent de s'en passer ?
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3: Et WLS, ça signifie Wheel of Soul. Salut tout le monde, bienvenue à vous. Mouzard au micro, Mouzard sur Radio Campus 3. Comme tous les week-ends, Wheel of Soul, tous les samedis à 19h, le dimanche à 9h du mat. Les grandes voix de la soul music et pas mal de nouveautés. Tenez, Brooklyn Funk Essentials tout de suite en nouveauté. Bust the Bus Stop et ensuite un tube de Tina Turner que vous connaissez bien, Two People.

Allez, monte, monte, monte haut, petite Tina Turner, Two People et Brooklyn Funkin' Soulshows. Auparavant, nouveauté Bust the Bus Stop dans Wheel of Soul sur Radio Campus 3, la radio de la Fédération des étudiants troyens. Wheel of Soul, tous les samedis à 19h, tous les dimanches, 9h du mat pour bien démarrer sa journée de dimanche. J'espère que tout va bien hein, de votre côté. La musique est bonne ici. Diana Ross dans un instant, Upside Down et tout de suite Bruno Mars en nouveauté. I Just Smile.

Ah, on s'en lasse pas, hein. La belle Diana Ross à l'instant sur Radio Campus 3, il y a bien longtemps Upside Down, voici quelque chose de beaucoup plus récent. Marcus King avec Noah Cyrus. Noah Cyrus, c'est la sœur de Miley Cyrus. The Shadows. Et ensuite Grandmaster Flash, oh, quel classique, avec les Furious Five, The Message.

1982, voilà, une année magique marquée notamment par ce morceau de Grandmaster Flash and the Furious Five, The Message. On va terminer Wheel of Soul cette semaine avec 4Play, un super groupe 4Play, avec de grands musiciens de studio, notamment Nathan East à la basse et au chant, Eldebarge, grande voix de l'Amérique. Eldebarge, 4Play, After the Dance, chanson de Marvin Gaye.

0: Passez de bons moments, bon week-end à toutes et tous avec nous, avec Radio Campus 3, la radio de la Fédération des étudiants troyens. C'était Wheel of Soul, durant une petite demi-heure, hein, comme toujours, comme chaque samedi en fin de journée, dimanche, en tout début de journée. La programmation est en ligne via les réseaux, en particulier la page Facebook Radio Campus 3. Je vous embrasse, je vous dis à très vite.
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15: Salut tout le monde. Quand elle parle d'elle, c'est avec un mélange d'humour, d'émotion et d'amertume. Elle s'exprime aussi bien dans la fiction que l'autobiographie légèrement dépressive. Elle a dessiné des albums jeunesse et des BD de cul. Elle a joué dans une fanfare, traversé l'Atlantique en voilier. Mais l'aventure, c'est aussi de passer la quarantaine sans trop de dommages. Je vous emmène aujourd'hui à Paris, dans l'atelier d'Aude Picot.
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15: Bonjour Aude.
17: Salut Paul.
15: Je vais te citer pour commencer. Dessiner pour être, pour comprendre, se fondre dans la feuille, n'être plus qu'une ligne claire, silencieuse, expressive. Tu sais dans quel album tu as écrit cette phrase ?
17: Oui, dans Moi, je quarantaine.
15: Et pourquoi as-tu écrit cette phrase ? Ça m'intrigue.
17: Elle est bien nulle part, le personnage est bien nulle part. Et les seuls temps un peu de calme, c'est quand elle dessine. Les pleins, les déliés, c'est vrai qu'il y a quelque chose de contemplatif.
15: C'est vrai que j'interroge finalement assez peu sur l'acte lui-même de dessiner. Qu'est-ce que ça te procure de dessiner ? Dans quel état tu te sens quand tu es en train de dessiner ? C'est ton métier, évidemment. Je sais pas, est-ce que tu es dans un état second ? Est-ce qu'il y en a un besoin physique, par exemple ?
17: Je pense que, comme tout acte de création, c'est un état modifié, un peu légèrement modifié de conscience, quand même. Puisqu'on n'a plus conscience du temps, on n'a plus forcément conscience de notre corps. Enfin, on est quand même un peu déconnecté d'une forme de réel, hein, je pense. Enfin, je le vis comme ça. Et c'est un état, oui, moi, ça me fait du bien, donc j'en ai besoin.
15: Tu t'es déjà interrogé sur l'acte de dessiner ou c'est assez naturel ?
17: Moi je le lis à à mon enfance dans une famille dysfonctionnelle où finalement le refuge c'était le dessin, donc ça s'est construit comme ça. J'avais aussi beaucoup de problèmes d'élocution, d'exprimer mon point de vue, enfin j'avais pas tellement droit à la parole, enfin c'était le dessin, finalement c'était une façon d'être qui était rassérénante.
15: Tu dessinais quoi quand tu étais enfant ?
17: Je faisais des dessins très naïfs. Je dessinais une famille heureuse. C'était des petits ours dans la nature qui prenaient du thé, le thé, je sais pas quoi. Les enfants qui jouaient ensemble et tout se passait merveilleusement bien.
15: Tu disais famille dysfonctionnelle. Ça veut dire quoi ?
17: Ça veut dire beaucoup de violence, de solitude, quoi, en fait. Malgré plein de bonnes choses aussi, hein, mais... Enfin, élever un enfant, c'est quand même, tu sais, enfin, je sais pas, tu connais ça, t'as des enfants, mais puis t'en as tous été enfants, on se souvient, hein, comment parfois on peut être seul face à de la détresse. Voilà. Mais ma mère était très portée vers les beaux-arts, donc elle nous a beaucoup fait dessiner, ma sœur et mon frère et moi. Et donc moi, j'ai perpétué ça avec grand plaisir. Elle m'a beaucoup encouragée. Et mon père, lui, il était plus très intello. C'était la sociologie qui l'intéressait, enfin l'observation. Donc en fait, j'ai l'impression que j'ai un peu mixé les deux. Voilà.
15: Et ce moyen d'expression était complètement évident parce que tu as fait de la musique aussi, pas mal.
17: Ah ouais, mais ça c'est quand j'étais arrivée aux Arts Déco, la musique c'était super, mais j'étais pas aussi patiente que pour le dessin.
15: Toujours dans ce même livre, qui s'appelle « Moi, je quarantaine », on aura l'occasion d'en reparler tout à l'heure, tu dis aussi « Ce n'est pas moi qui suis chiante, c'est vivre qui est insupportable ». Est-ce que tu vas bien, Aude ?
17: Oui, ça va beaucoup mieux, merci. Et toi, ça va ?
15: Ouais, nickel.
17: Super. Bah, en fait, le principe du « moi-je », qui était ma toute première publication quand j'étais encore étudiante, c'est des extraits de carnet. J'avais envie, entre deux projets plutôt à long cours de fiction, de faire quelque chose de plus léger et de repartir de mes carnets. Et en fait, qu'est-ce qu'il y avait dans mes carnets ? Bah, depuis des années, c'est « j'en peux plus de faire la vaisselle et je vais avoir du temps pour créer, pour aller me promener, pour gna gna gna. » Et puis ce passage, voilà, un peu... C'est prise de conscience qu'on vieillit, qu'on a moins d'énergie, il faut se concentrer sur des choses qui nous semblent plus importantes. Voilà, j'ai essayé d'utiliser un peu cette matière première.
15: Est-ce que tu trouves pas que ce mal de vivre, en gros l'individu qui est un peu écrasé par sa vie, notamment la vie urbaine, c'est un peu le fil rouge de beaucoup de choses que tu as faites?
17: Je mets en scène à chaque fois un personnage qui cherche à sortir d'une situation... insatisfaisante, oppressante, ce serait un chemin vers soi, mais qui mène ensuite aux autres, quoi. Alors ça prend des formes comme mes tout premiers projets publiés venaient de mes carnets. Je travaille à partir de ce que j'observe vraiment de façon très concrète.
15: Mais même dans tes œuvres de fiction, on retrouve ça. Hein. Dans Amalia, on retrouve ça. Idéal Standard, on retrouve ça aussi.
17: Oui, parce que c'est vrai que ça part de... J'ai l'impression, mais je me trompe peut-être, que pour être plus juste, il faut que ça soit quand même un peu senti. Et pour que ce soit senti, moi, c'est vrai que j'ai besoin de l'avoir peut-être un peu ressenti ou constaté ou vu. Ou je dessine beaucoup d'observations. Je passe beaucoup de temps à dessiner d'observations. Ça m'aide à construire mes scènes, mes décors. Donc j'utilise ça, peut-être c'est pour ça.
15: Tu parlais de tes carnets tout à l'heure, tu continues à aller dehors à dessiner, tu dessines.

0: Il y avait des réflexions qui étaient écrites, ça sortait directement des carnets ou c'était après coup ?
1: Non, l'ensemble était dans mes pages de carnet, le mot et le dessin. Ouais. Bah, c'était ça qui faisait un petit truc un peu rigolo, quoi. C'était le décalage entre le texte et l'image. Ou... Ouais.
0: Quand on est allé chez Alfred, et je vous invite d'ailleurs à écouter le podcast qu'on avait fait Alfred, dans ses étagères, dans son atelier, il y avait une étagère quasiment remplie de ses carnets, parce qu'il fait ça lui aussi. Il est sans arrêt avec des carnets, il en a publié d'ailleurs un certain nombre. Est-ce que toi aussi tu gardes tout ? Est-ce que tu as cette mémoire-là de tous tes carnets ou au bout d'un moment tu
1: les
0: balances ?
1: Non, qui va les relire ? Je relis, en fait...
0: Alors,
1: en fonction
0: lui disait que c'était une source d'idées. Il pouvait replonger dans un très vieux carnet ça donnait le coup d'envoi d'une nouvelle histoire.
1: Ouais, je comprends. En fait, j'ai des carnets par thématique. Et donc, en fonction des projets que je veux développer, j'ouvre une nouvelle thématique. Et en général, à moins que les carnets soient avec vraiment des dessins intéressants. Mais mon dessin n'est pas toujours beau. Donc, parfois, c'est un carnet de vrac qui a pas de... qui dure pas plus longtemps que le projet lui-même. Sinon, après, c'est la nature, aller chercher un arbre. J'ai beaucoup fait ça, aller dessiner un arbre.
0: Pas que les arbres, il y a Paris aussi que tu dessines beaucoup. Tu es parisienne de naissance, tu vis à Paris. Là, on est dans ton atelier parisien.
1: Ouais.
0: Et il y a une vraie appétence à dessiner cette ville aussi.
1: Elle est quand même très belle. Et puis en même temps aussi parfois très moche. J'aime bien Paris. J'aime bien l'énergie de cette ville. Après, c'est bien d'en sortir quand même. Mais je la trouve... j'aime bien la Seine, j'aime bien traverser la Seine à vélo. Les ponts sont magnifiques, les lumières sont quand même parfois très belles. Les toits sont... Je sais pas, j'aime bien.
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0: Alors, on va décrire un petit peu où on est. Ça résonne un peu, parce qu'on est dans une très, très grande pièce. C'est un drôle d'endroit, cet atelier, qui se trouve dans le 10e arrondissement de Paris, juste à côté de Strasbourg-Saint-Denis, entre Strasbourg-Saint-Denis et République, pour situer, pour ceux qui connaissent. C'est quoi cet endroit ?
1: Alors, c'est une ancienne usine EDF qui est au fond d'une petite impasse, très calme. C'était un bâtiment qui est resté vide pendant peut-être 20 ans et qui a été squatté initialement par trois camarades et qui en ont fait un lieu, une association à vocation artistique, quoi. Donc, il y avait des résidents qui pouvaient dormir là, travailler là. Et au bout de 10 ans de bonne entente, la mairie, puisque c'est la mairie qui est propriétaire du bâtiment, a officialisé l'existence de l'association. Et donc maintenant, on fait partie des ateliers de la ville de Paris.
0: On est dans une grande pièce très haute de plafond, il y a bien 3 mètres, avec un petit peu côté un peu ancien, avec des peintures qui tiennent plus trop, qu'il faudra peut-être refaire du reste. Un massicot, beaucoup de papier, beaucoup d'œuvres. Juste à côté, il y a une immense bibliothèque. Avec plein de BD.
1: Ouais, cette pièce ici, c'est une salle qu'on appelle polyvalente. On peut s'en servir pour ce genre de moment là où on doit discuter. Et donc, pour pas déranger les camarades qui travaillent, on s'isole dans cette pièce. Alors, il y a quelqu'un, un ami d'ami, je sais pas, qui a abandonné sa bibliothèque de philosophie. Donc, il y a beaucoup de livres hyper intéressants et des bandes dessinées. Ouais, c'est un bon mélange.
0: Tu fais des pauses parfois pour plonger dans un bouquin ?
1: C'est vachement pratique d'avoir toute cette masse de bandes dessinées quand même. Et les livres de philo, il m'est arrivé de chercher un livre en particulier et de le trouver.
0: Incroyable.
1: Ouais.
0: Explique-moi pourquoi on est en train de parler sur une table de ping-pong. C'est la première fois que je fais une interview sur une table de ping-pong.
1: Oui, nous sommes sur une moitié de table de ping-pong. Celle-ci, elle tient avec ses vrais pieds en plus. Parce que, en fait, le bâtiment EDF a été démantelé. C'est-à-dire que les transformateurs qui distribuaient l'électricité dans le quartier ont été démontés. Et le bâtiment, donc, est resté vide. Mais la partie où nous sommes a été transformée en salle de ping-pong pour les employés EDF. Donc, il restait une table quand... le lieu a été réouvert.
0: Ça apporte quelque chose d'être en atelier partagé où finalement tout le monde est dans son coin, dans une ambiance très monacale ?
1: Il y a les deux, on a besoin de se concentrer, donc, puis chacun avec des rythmes différents, donc il faut rester quand même assez silencieux et respectueux. Mais il y a plein de moments de convivialité qui se déclenchent de façon organique, spontanée, un café, un goûter, où tout d'un coup quelqu'un a une question sur sa couverture ou un contrat ou je sais pas quoi, et du coup ça agite un peu la surface de l'eau et tout le monde enlève son casque. Et sinon il y a des repas aussi, on a une cuisine collective, on peut partager les repas.
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0: On va revenir sur tes débuts. On parlait un peu de ton enfance tout à l'heure. Tu parlais du dessin comme d'un refuge. Est-ce que la lecture aussi, c'était un refuge ?
1: C'est vrai que je lisais beaucoup. Ouais. Surtout, la lecture, c'est des rencontres, en fait. Et puis, on découvre le monde, on apprend plein de choses, on trouve des réponses aussi. C'est un univers.
0: Et la bande dessinée faisait partie de ton univers d'enfance ?
1: Mon père aimait bien la bande dessinée, ouais. Il avait les Franquin, il y avait les Hergé, il y avait les Alix, là, Monsieur Martin, c'est ça ?
0: Jacques Martin.
1: Ouais. Il y avait quelques Blake et Mortimer, il y avait quelques Brett et

0: Que j'aimais pas du tout, ça me faisait peur. Les dessins me faisaient peur.
1: Ça a changé après.
0: Ouais, carrément. J'aimais beaucoup les Spirou de Franquin. J'aimais beaucoup, beaucoup les Spirou de Franquin.
1: Est-ce que tu faisais une corrélation entre le fait que tu dessines beaucoup et qu'il y avait des histoires qui étaient racontées en dessin en te disant, tiens, si je faisais ça moi aussi?
0: Pas vraiment. Moi, je me projetais pas du tout.
1: Tu rêvais de faire quoi quand t'étais petite?
0: J'allais dire, j'espérais pouvoir m'en sortir. J'avais pas d'ambition particulière. Mais je savais que le dessin, c'était quand même un truc bien, donc je voulais faire une école d'art appliqué. Mais moi, je pensais que je serais exécutante, tu vois. Je pensais pas que je serais capable de créer des trucs toute seule.
1: Tu te souviens de la première fois, justement, que tu as créé quelque chose toute seule?
0: Bah, j'ai toujours fait ça, en fait. Enfant, j'écrivais des petites histoires et puis je cousais les pages entre elles, ça faisait des petits livres.
1: Et tu racontais quoi dans ces histoires?
0: Je me souviens plus de petites aventures, des tout petits trucs. C'était des tout petits machins, mais où je faisais des petits, avec les petits ours, des petits machins. Mais je le prenais tellement pas en considération. Je me souviens une fois, quelqu'un m'avait acheté 5 francs. Ah, les belles pièces de 5 francs.
1: Un de mes trucs. On avait l'impression d'être riche.
0: Ouais, c'est ça, elles étaient trop belles. Donc, parfois, tu vois, ça me valorisait, quoi. Et puis ma mère, parfois, elle accrochait, elle mettait un petit cadre et elle accrochait un de mes dessins. C'était quand même un truc qui donnait envie, quoi. Enfin, qui m'encourageait plutôt.
1: Est-ce que tu, avec les critères enfantins, est-ce que tu dessinais bien? Est-ce que tu disais qu'il y avait un petit truc là?
0: Ah, ça, je
1: est-ce
0: sais
1: qu'on
0: pas.
1: Te le disait?
0: Moi, je sais pas. En fait, ce qui comptait, c'est que je prenais beaucoup de plaisir à le faire et que quand je trouvais une solution, j'étais trop contente. Je me souviens par exemple d'une fois, j'avais réussi à dessiner une chèvre sans avoir de chèvre sous les yeux, puis il n'y avait pas internet. Donc, j'avais trouvé une solution pour rendre le sabot fourchu de la chèvre et j'étais trop contente. Donc, c'était un truc assez joyeux. Après.
1: Quand tu l'as montré, personne t'a dit: oh, il est mignon ton chat.
0: non, effectivement, on voyait quand même que c'était une chèvre. Mais ça m'arrivait quand même le coup du chat là. Non, ce n'est pas un dinosaure, c'est un crocodile. Ouais, est-ce qu'on me disait que je dessinais bien? Bah, en fait, ça, c'est le rapport avec les camarades collégiens, lycéens et tout ça. Quand on continue de dessiner, contrairement aux autres qui s'arrêtent, bah, en fait, on a un super pouvoir un petit peu quand même. Faire les caricatures de profs ou faire des... On passait commande de petites bandes dessinées, ce genre de trucs.
1: Finalement, c'était assez évident que tu allais faire du dessin.
0: Bah pourtant, pas du tout. Bah, faire une école d'art appliqué, oui, faire une école d'art, quoi. Mais pas... Mais en fait, je connaissais personne, je connaissais personne qui faisait ça en vrai. J'avais jamais vu les gens, ils avaient tous des métiers, je sais pas, normaux, quoi, je sais pas.
1: Métiers sérieux?
0: Ouais, c'est ça, des métiers sérieux.
1: Quand tu disais à ton entourage, à ta famille, à tes parents que tu voulais faire du dessin, quand tu as commencé à avoir l'idée de faire les arts appliqués, ça t'est pris au sérieux, justement?
0: Bah, les écoles d'art appliqués, oui, quand même. Bah, les arts appliqués, c'est appliqué à la vie concrète, quoi. Donc, on fabrique des objets, on met en page des livres. Il y a un côté... c'est pas tellement artiste, c'est artisan, quoi. Moi, ça me convenait bien.
1: Ça t'apportait quoi, les arts appliqués?
0: Déjà, je me suis fait plein d'amis, c'était très joyeux. Il y avait ce truc de fanfare. Puis toutes les matières étaient intéressantes. Bah, c'était des études que j'avais choisies, c'était génial. Après, qu'est-ce que ça m'a appris? Ça m'a appris à penser, ça m'a appris à quand même. Bah, en fait, j'ai choisi communication visuelle, donc c'est le rapport texte-image. Donc c'est hiérarchiser l'information. Donc finalement, ça, je m'en sers tout le temps.
1: La technique aussi? De dessin.
0: Technique de dessin. Alors, on avait beaucoup de dessins, mais c'était du dessin, tu vois, académique, quoi. Du dessin nu, du dessin d'architecture, du dessin d'observation, nature morte, machin. Donc, ça m'a permis de dessiner énormément.
1: Derrière, tu as travaillé après ton diplôme?
0: Oui, j'ai travaillé comme graphiste. Et comme j'étais très mauvaise, ça s'est pas bien passé. Je trouvais que des boulots horribles dans la pub. Mes camarades, eux, les vrais graphistes, ils avaient une vision, ils étaient forts d'ailleurs, ils faisaient des trucs magnifiques. En général, ils trouvaient des trucs. Enfin, ils ont même fondé leurs agences pour certains et ça marche bien. Enfin, c'est impressionnant.
1: À quel moment ça arrive l'idée de publier un bouquin?
0: Bah alors ça, c'est parce qu'on m'a encouragé. Ça date des arts déco où en fait tout le monde bricolait, essayait, fabriquait des trucs. C'était très, tu vois, un espèce de vortex comme ça. Tout le monde essaye et se cherche, quoi. Donc c'était très chouette. Et en feuilletant mes carnets d'observation, puisque depuis la prépa, je pratiquais beaucoup le carnet d'observation pour essayer de progresser en dessin, je mettais des petites scénettes, des petits moments d'introspection comme ça. Et c'est mes camarades, en lisant ça, qui trouvaient ça rigolo. Alors que moi, j'étais très sérieuse quand je confiais mes désarrois, donc j'étais hyper vexée. Et ils me disaient, ah, c'était marrant, toi, tu devrais en faire un truc. Et donc, j'en ai fait une sélection. Et puis, avec un camarade de promotion, qui lui s'y connaissait un peu en auto-édition, il m'a accompagnée pour auto-éditer ça.
1: Alors, l'autobiographie, ça parle de soi, hein, donc tu as bien choisi ton titre, Moi, je.
0: Exactement.
1: Ça a été publié une première fois compte d'auteur, puis repris ensuite chez je ne sais plus qui.
0: C'est Varum.
1: réédité ensuite par Dargaud,
0: chez Dargaud, ouais.
1: Avec Charivari, et puis tu as même repris ce concept de moi-jeu ensuite, là, pour la quarantaine, on en parlait tout à l'heure.
0: Ouais. Bah ça, c'était Pauline Mermet, l'éditrice qui m'accompagne maintenant chez Charivari, là, dans au sein de Dargaud. Elle voyait une cohérence dans le fait de rester dans l'esprit des premiers moi-jeux. C'est vrai que j'ai eu beaucoup de retours très enthousiastes de mes premières lectrices et lecteurs. Bon, certains n'ont pas trop aimé le moi-jeu quarantaine, qui est peut-être un peu plus sombre que les deux premiers. Et en fait, c'est vrai que c'était pas mal de garder le fil, quoi.
1: C'est un sacré regard sur toi-même, finalement, parce que tu es étudiante et tu as la vingtaine. Le dernier, tu as la quarantaine. C'est l'évolution du fil de ta vie, finalement, ce que tu es devenue en ce laps de temps. Même le style graphique a pas mal évolué. C'était assez minimaliste, les premiers moi-jeux. Je sais pas comment tu dessinais, d'ailleurs.
0: J'étais au Rotring. Je choisissais le truc le plus sec possible. En me disant, comme ça, je me cache pas. Si le dessin, il est juste, ça se verra, même si l'outil est râpeux, quoi. Bon. Maintenant, je suis à la plume. Mais la toute première version, qui était sérigraphiée et tout, les dessins ont été publiés tels quels. Mais moi, j'en étais pas contente. Je voulais les refaire. Je voulais que ce soit plus harmonieux. Donc, il y a eu une autopublication accompagnée par le même de Varum, là, Fondry. Et ensuite, j'ai fait une version moi-même seule, où j'ai beaucoup retravaillé les dessins. Et ça me plaisait plus. Et là, j'étais à la plume. Je me souviens plus quelle était ta question. L'évolution du dessin, non,
1: et de la tienne aussi, par la même occasion, dans ces trois moi-jeux.
0: Déjà, en termes d'écriture, le moi-jeu quarantaine, c'est des scènes sur une page ou deux. C'est beaucoup plus écrit. Je n'arrive plus à refaire ce système de un dessin, une phrase. Maintenant, j'ai pris tellement plaisir à dérouler une scène, à introduire une idée et la conclure enfin, que j'avais envie de continuer comme ça.
1: Pourquoi tu as envie de partager ta vie en dessin aux autres ? C'est le principe de l'autobiographie, évidemment.
0: Ouais, en fait, je ne garde rien de personnel, en vérité. Je mets que les trucs les plus banals, tout le monde s'y retrouve.
1: Et pourtant, dans moi-jeu quarantaine, il y a ton mari que tu ne gardes pas spécialement. Du façon d'être, il y a ta fille.
0: Ouais, mais Mathieu, mon compagnon, il était complice du projet, bien sûr. Je n'ai pas fait ça sans lui. Hein.
1: Il a beaucoup de recul sur lui-même, donc.
0: Il a validé tout. Je lui ai tout présenté, les crayonnés. Il m'a aidé à écrire certains dialogues. Lui, il a bossé longtemps dans le cinéma, donc il a pas mal vu les comédiens, les comédiennes bosser sur leurs textes, leurs blagues, sur comment fabriquer un personnage. Il sait que ça se nourrit beaucoup de la vie de tous les jours. Ça lui faisait pas peur.
1: Florence Dupré-Latour, dans le podcast qu'on avait fait ensemble, disait que c'était l'inverse. Il fallait surtout pas. Elle parle beaucoup de sa famille. Elle est très dure, notamment avec ses parents, sa mère.
0: Ouais.
1: Et au contraire, ils ont rien validé, quitte à ce qu'elle se fâche avec tout le monde.
0: Bien sûr. Mais elle m'avait dit qu'elle les voyait plus au moment où elle les a sortis. Elle les voyait plus. Mais peut-être que j'ai... Donc moi, là, je vis avec la personne, je suis obligée de... Puis j'ai pas envie de... Je suis pas en conflit, en fait. Moi, j'avais envie de rigoler et qu'on en rigole, quoi. On a passé des moments durs, on en rigole. Parce qu'en fait, c'est une banalité absolue. Ça prend plein de formes différentes. On va s'écharper pour un détail différent, mais dans le fond, c'est les mêmes tensions. Donc tout ça est hyper... simple, quoi.
1: Il y a un truc qui est rigolo, ça fait déjà deux fois que tu dis je voulais faire un truc marrant dans les premiers mois-jeux ou dans le dernier mois-jeux quarantaine, et au final l'impression de lecteur, c'est pas si rigolo que ça, c'est une femme qui est complètement dépassée par sa vie, qui est ultra fatiguée, qui sait pas comment s'en sortir.
0: Je suis désolée.
1: L'impression qu'il en reste, c'est pas... Il y a des moments marrants évidemment, mais c'est pas que marrant, loin de là même.
0: Non, mais c'est vrai que là, moi-même j'étais un peu, oh là là, c'est lourd et tout, mais bon, mon éditrice elle m'a dit vas-y, j'y suis allée, quoi. Bon, maintenant je le ferai peut-être différemment, mais c'est sincère, on va dire. Mais les premiers mois-jeux, c'est pareil, hein. Quand je les relis, je suis affligée, quoi. Je suis gênée. Mais en fait, ce que je constate, quoi, c'est la prise de parole qui soulage tout le monde. C'est ce que je mets en scène dans le mois-jeu quarantaine. C'est beaucoup de disputes et tout, mais c'est quand même travaillé, quoi. C'est vachement travaillé. Il y a de la technique, il y a une façon de... Il y a une mise en scène, les choses se dénouent aussi à la fin, quand même.
1: Et t'aimes bien, justement, quand on te dit qu'on s'est reconnu dans les personnages ou dans les situations ?
0: C'est pas que j'aime bien, c'est que ça a toujours été comme ça, donc je cherche pas ça spécialement. Moi, je cherche toujours à être la plus juste possible et moins... Je cherche pas à être impudique ou quoi, ou je m'en fous. Moi, le titre moi-jeu, il est ironique. Enfin, tout ça est bien dérisoire.
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1: On parle un peu du reste. Après Moi Je, c'est en fait c'est quoi ta toute première BD, la première qui a été publiée en dehors de celle-là qui est un peu particulière?
0: Bah après, il y a eu Papa qui n'est pas non plus une vraie bande dessinée, qui est encore un extrait de carnet, mais qui m'a permis de rencontrer tous les gens de l'association, les auteurs de l'association. Ça, c'était vraiment bien. Et la vraie bande dessinée écrite, c'est Transat. Mais alors, avant ça, il y a eu Chicou Chicou, mais Chicou Chicou, ça n'a pas été publié vraiment. Enfin, c'était un compte d'auteur aussi.
1: On commence par quoi? On commence par Chicou Chicou.
0: Comme tu veux.
1: Parce que c'est Chicou Chicou, ce qui est intéressant, c'est qu'on est aussi dans une époque qui est celle des blogs BD, qui cartonnent. Et donc, Chicou Chicou, c'est. Alors, on ne peut plus le voir en ligne, je crois. Il y a une intégrale qui a été publiée par Delcourt.
0: Ouais. Bah, on l'a maintenu en ligne. J'en avais marre. J'ai transmis le truc à Boulet. Et puis, j'ai constaté qu'il faut que je le gronde. Je vais l'appeler, je vais le gronder.
1: On a fait ça. Dès qu'il aura fini de pouponner.
0: Ouais.
1: Donc, il y avait Boulet, il y avait Lisa Mandel, Erwan Surcouf, Dominique Collardet, Olivier Talek. Toi, il y en a d'autres aussi qui ont participé à cette expérience de Chicou Chicou. Donc, rappelons ce que c'est. C'était quatre personnages. Et c'est pas vraiment le quotidien, parce que ça part sur des histoires de zombies, des histoires de peste au Moyen-Âge, enfin ça part un peu dans tous les sens, d'ailleurs c'était bien l'idée de départ.
0: Ouais, bah c'est devant l'émergence de ces blogs dessinés où les gens se mettaient vachement en scène sur je suis malade, j'ai mangé de la pizza, ou voilà, on trouvait avec mon ami Dominique Collardet que c'était un peu ridicule tout ça, mais qu'on avait quand même envie d'essayer, et donc on a créé des avatars. On s'est créé des personnages qui n'étaient pas nous-mêmes, pour pouvoir faire comme si, quoi, pour pouvoir jouer. Enfin, et puis on avait, moi à ce moment-là, dans le premier mois jeu, j'avais mis mon mail à la fin et Boulet m'avait contacté, parce que en dépôt vente, c'était dans la librairie du Mont en l'air qui était à côté de là où il vivait. Donc il avait trouvé le truc. Enfin bref, on s'était rencontrés, c'était super chouette, quoi. Parce que dans tout ce petit milieu là, ce qu'il disait la blogosphère, il y avait plein de gens vraiment très drôles. Et ensuite il y a eu Olivier Talek aussi. Non, il y avait d'abord Olivier. Très, il est hyper drôle. Il a un humour vraiment mais à froid comme ça, Olivier, j'adore. Donc on a commencé un peu en ping-pong, juste quelqu'un postait un dessin, ça faisait rigoler les autres, et puis voilà, ça s'enchaînait. Et puis ensuite, on s'est amusé à se lancer des petits défis en mettant des thématiques.
1: Ça a duré super longtemps.
0: On a tenu 2 ans avant de se fâcher.
1: Ah, vous êtes fâchés?
0: Bah oui, ça finit toujours mal. Mais non, mais on était jeunes, on avait tous plein d'autres choses à faire.
1: Non, mais vous êtes vraiment gueulés?
0: Non, oui, bah si, quand même, mais ça, c'était un peu embrouillé, si, quand même.
1: Ce qui était pas mal avec les blogs, c'est qu'il y avait le retour des lecteurs, ça commentait beaucoup, enfin, ouais. Il se passait vraiment un truc avec ces blogs.
0: Oui, alors moi, les commentaires, ça m'intéressait pas trop. Ce que je trouvais surtout, en fait, moi, j'avais besoin de prendre confiance en moi sur ma capacité d'écriture. Et Chicou Chicou, ça m'a beaucoup confortée dans cette décision difficile de changer, de me réorienter. Mais en fait, graphiste, c'est pas mon truc, je suis vraiment nulle. Qu'est-ce que j'ai d'autre? Bah, le dessin, ouais, mais bon, mettre à écrire des histoires, mais je sais pas écrire des histoires. Et puis, comment on écrit des histoires? Enfin, tu vois. Et donc, le truc de Chicou Chicou avec des espèces de petits défis, des thématiques que je choisissais pas, et avec des dessinateurs confirmés, et de Mithy, super dessinatrice, enfin, vraiment, c'était. Après, il y a eu Lisa en plus, enfin, c'était génial. Ça m'a donné beaucoup confiance en moi.
1: Il y a une vraie génération qui a émergé quand même de cette période.
0: Bah ouais, des gens qui existent en se publiant eux-mêmes sur leur réseau, on dit réseau aujourd'hui, mais ça marche toujours. Hein.
1: Tu es toujours un peu présente d'ailleurs sur les réseaux, j'ai regardé ton compte Instagram juste avant d'arriver, tu fais plutôt du dessin en fait,
0: ouais.
1: Des natures mortes, des paysages.
0: C'est plus du tout comme ce système de blog où on était complètement libre. Il n'y avait pas de marchandage, il n'y avait pas de monétisation, il n'y avait pas de. C'était pas des réseaux qui étaient détenus par des cinglés. C'était moins politique, tu vois.
1: Vous étiez déjà là, mais peut-être moins cinglés.
0: Bah non, mais on créait notre propre plateforme, tu vois, en fait. Les blogs, en 3 clics, tu te crées ta. Bon. Donc, ouais, je me suis demandé, Instagram, il faut quand même. C'est quand même bien. Qu'est-ce que je vais y mettre? Moi, ça me fait chier, l'autopromo, le truc. Poster les dessins que je publie dans un livre, mais j'y arrive pas trop à faire ça. Donc, j'avais envie de pouvoir proposer autre chose. Au début, j'ai juste mis des cailloux et des fleurs et des machins. Et là, petit à petit, j'arrive à. En fait, je fais ce qui me plaît beaucoup. C'est des natures mortes. C'est prendre le temps d'aller dessiner un arbre, pour le coup, et proposer ça. Moi, je propose ça. Après, je vois bien que ce qui plaît le plus, évidemment, c'est des scénettes. C'est de la bande dessinée.
1: Ton premier bouquin édité s'appelle donc Transat. Qui raconte une expérience quand même assez hallucinante. On n'a pas tous vécu ça, de traverser l'Atlantique à la voile. Alors, tu n'es pas non plus le skipper, hein, tu es passagère.
0: Ah non.
1: Mais tu l'as fait quand même.
0: Ouais.
1: Et donc, ton premier bouquin est autobiographique encore.
0: Oui, mais il est hyper romancé. En fait, j'en avais fait deux ou trois quand j'ai écrit Transat. J'ai synthétisé beaucoup, beaucoup de choses. J'ai résumé 3 ans, ouais, je pense que j'avais tenu le carnet thématique. Ceux-là, pour le coup, je les ai gardés. Enfin, pas tous, mais les carnets sur la thématique du voyage, je les ai gardés parce que j'ai beaucoup dessiné à bord et je dessinais les vagues. Et ça, vraiment, j'aime beaucoup ces dessins. C'est des souvenirs merveilleux. C'est vraiment... C'était vraiment, j'ai eu beaucoup de chance. Comment résumer le truc? J'ai perdu mon père à 26 ans. J'avais pas eu le temps de vraiment développer une relation avec lui. J'étais un peu frustrée. Il était breton, avait passé beaucoup de temps de son enfance à Bréa. Il était très bon marin. Mes parents avaient un bateau. J'avais jamais été à bord de ce bateau, moi. Donc j'étais un peu frustrée. Je me suis dit, je voudrais savoir ce que c'est que la navigation. Comme pour maintenir un dialogue avec lui. Par des connaissances, j'ai trouvé un bateau, un skipper qui prenait avec du charter et tout. Donc j'ai participé à un premier charter, un deuxième. Et ensuite, je suis venue en équipière ou sur les convoyages. Où là, c'est des traversées où il se passe, enfin entre guillemets, rien. Mais moi, c'était ça qui m'intéressait. C'était quitter la terre vraiment longtemps, quoi. Bon, c'était une dizaine de jours, hein, c'est pas... Mais c'était ça que je voulais vivre.
1: Ce qui est intéressant dans ce bouquin aussi, c'est que la transat elle-même, le monter sur mer, donc là, tu publies les planches que tu as dessinées à bord, ce qu'on imagine, ce que tu disais tout à l'heure, que tu as beaucoup dessiné.
0: J'avais un dessin très sec, donc il fallait que j'arrive à déployer un peu graphiquement comment dessiner la mer. Donc j'ai passé beaucoup de temps à bord en dessinant la mer pour essayer de trouver une façon de la rendre vivante, quoi.
1: Oui. Mais une grande partie du bouquin raconte justement ta vie de parisienne qui n'en peut déjà plus de travailler, ouais. Je sais pas où, dans une agence à l'époque.
0: Tu entendrais que je me répète énormément de lire.
1: Ah non, au contraire, c'est qu'on suit le fil de ta vie, donc là c'est la suite de Moi Je quasiment.
0: Ouais, Moi Je, j'ai l'étudiante, c'est le premier boulot, et après Transat, ouais.
1: Mais tu dessines très bien Paris sous la pluie, en plein hiver, avec des gens qui vivent dans des appartements minus.
0: Bah en fait... J'avais lu beaucoup de livres, de carnets de voyage, de carnets de bord pour savoir comment j'allais aborder le sujet. Et en fait, j'ai trouvé qu'à lire, c'était très ennuyeux. Donc je me suis dit finalement, raconter le voyage en lui-même, c'est pas intéressant. Je trouvais intéressant de raconter pourquoi on a besoin de partir et comment on revient. Moi, j'avais des enjeux, des défis à relever dans ma vie. Finalement, j'étais assez contente, enfin satisfaite de ma vie. Dans le fond, tu vois, parce que j'avais rencontré le dessin, je savais que je pouvais écrire, et ça pour moi c'était énorme comme enjeu, donc j'étais enclenchée dans quelque chose de très important. Mais la forme, on est la vie d'occidentaux gâtée, l'ennui, la superficialité, il y a du sens à mettre là-dedans quand même, et je raconte ça un peu, j'ai essayé quoi.
1: Il y a un autre bouquin qui est assez ovni, c'est Fanfare. Tu l'as évoqué tout à l'heure, le côté Fanfare, alors c'était... Je ne savais pas que moi, que c'était, avant de le lire, qu'il y avait un vrai univers comme ça autour des fanfares, des groupes, que les gens se retrouvaient même. Donc toi, tu jouais quoi? Du trombone à coulisses?
0: En fait, il y a une tradition fanfare avec les écoles d'art parisiennes et d'ailleurs. Les plus fervents pratiquants, c'est l'école d'archi. On était la deuxième promotion, en fait. C'était la promotion au-dessus de la mienne aux Arts Déco qui avait réenclenché l'existence des fanfares puisque ça s'était arrêté pendant longtemps. Donc, on est début, on n'était que deux. Et puis, chaque année, il y a une petite fanfare qui naissait. Et puis, parfois, elle fusionnait ou machin. Mais il y en a, je crois que ça continue. Et puis, il y en a qui ont perduré. Et c'est vrai que c'était un monde à part. Donc, que j'avais envie de raconter.
1: Tu joues toujours du trombone?
0: Non, alors malheureusement, je l'ai toujours.
1: Je te redemandais, hein, sinon.
0: Ouais, je l'ai toujours, je l'adore, mon trombone, je devrais le donner, franchement, il faut transmettre, mais j'y arrive pas, c'était des moments tellement... qu'est-ce qu'on a ri, quand même. Et puis c'est sympa de faire la fête, mais au sens littéral, c'est-à-dire que tu joues et ça fait danser des gens et ça met une ambiance, parce que c'est de l'acoustique, quoi, il n'y a pas besoin de branchement, de bidule, tu joues et tout de suite, puis c'est des morceaux, évidemment, on apprenait que des morceaux qui font danser, quoi. Donc on a beaucoup bougé, on est monté sur scène, on a vécu plein d'aventures, c'était vraiment super.
1: Mais tu savais faire de la musique ou la musique avait une place importante dans ta vie?
0: Ouais, non, pas du tout. Non, malheureusement, ça, c'était. C'est aussi, ça a contribué à ce que j'arrête, c'est que je savais pas lire les notes. Je faisais tout à l'oreille et bon, j'ai pas une oreille de ouf. Et donc, plus on progressait, plus les autres arrivaient à mémoriser rapidement les morceaux. Moi, c'était de plus en plus compliqué. Et plus les morceaux, techniquement, devenaient compliqués. Donc, j'ai renoncé. Puis je commençais aussi à beaucoup dessiner, à travailler. J'arrivais plus à. J'avais plus l'énergie de tout faire.
1: Comment on écrit ce genre de bouquin au fur et à mesure, en improvisant beaucoup?
0: Comment j'ai fait? C'était drôle. Comme j'aime bien dessiner d'observation, que je trouve que ça nourrit vraiment incroyablement, puisque la vie est tellement plus folle que ce qu'on peut imaginer, j'avais décidé d'assister à une des férias qui était le rendez-vous annuel de toutes les fanfares, mais sans être dans une fanfare, et à jeun. Donc c'était une expérience extrême. C'était horrible.
1: Peu de gens sont à jeun.
0: Ça a été une grosse désillusion. Ouais. De plus comprendre ce que disaient mes amis alors que eux ils se comprenaient entre eux, c'était vraiment tu sais quand on est sous, enfin bon bref, c'était incroyable comme expérience. Et donc j'ai beaucoup dessiné, c'était super. J'ai pris plein de notes.
1: Tu l'évoquais tout à l'heure, on va aussi parler de papa. Donc tu disais tout à l'heure que tu as perdu ton père à l'âge de 26 ans d'un suicide. Il y en a eu un bouquin que tu as fait, qui est un livre complètement bouleversant. C'est plus une suite de dessins un peu comme moi je qu'une bande dessinée.
0: Ouais.
1: Pourquoi avoir voulu le partager ça aussi, ce moment-là, avec le monde, avec les lecteurs?
0: C'était compliqué. En fait, j'avais fait Moi-Je, j'avais fait le 2. J'avais envoyé à quelques éditeurs le Moi-Je, mais c'était un format atypique à l'époque. Et puis bon, le dessin n'était pas bon, enfin bon, voilà. Il y avait Jean-Christophe Menu de l'association qui m'avait répondu, disant « Écoute, on ne peut pas le prendre, mais envoie-moi si tu fais d'autres choses. » J'avais 24 ans, 25 ans, et bon voilà, mon père se suicide, j'ai 26 ans, et ça m'a séché complètement. Donc je continuais de bosser dans le graphisme et tout, je faisais des stages, des machins, enfin c'était nul. J'étais en état de choc, et donc évidemment c'est le dessin qui a pris le relais de la parole. Et puis le temps passant, puisque j'ai toujours fait ça, j'ai extrait les dessins les plus... juste, quoi. Et je les ai laissés exactement dans le même ordre qu'ils sont dans le carnet. J'ai juste enlevé ceux que j'avais fait quand j'étais... Je me souviens, j'avais fait un dessin bourré, mais il est faux, il est trop extrême, il est pas bien, il est larmoyant, il est... Et donc j'avais envoyé ça à Jean-Christophe Menu en disant « Bah voilà, pour l'instant j'en suis là, j'aimerais bien écrire autre chose, c'est pas pour être publié, voilà j'ai fait ça ». Et lui, il a estimé que c'était publiable, donc on s'était rencontrés pour discuter et il m'a convaincu que ça valait la peine de le faire. Moi j'étais très gênée parce que je voulais pas montrer ça quoi, c'était pas un vrai livre d'une certaine façon.
1: Ça n'a pas été conçu comme tel en tout cas?
0: Non. Donc, je sais que d'ailleurs, Menu était le seul à vouloir le publier. Tous les autres de l'association ne voulaient pas. Donc, bon, finalement, ça s'est fait. Moi, ça m'a beaucoup aidé parce que ça m'a permis de rencontrer des auteurs complets, des gens dont le travail vraiment m'intéressait. Et ça ressemblait, ce qu'ils faisaient ressemblait à ce que je voulais faire sans que je sache encore vraiment ce que je pouvais faire. Enfin, quand on débute, on n'a rien fait, en fait. On sait qui on est que quand on a posé quelques jalons. Et c'est chaque livre, moi, qui me permet de comprendre quel est mon travail ou mon trait ou mon ton, en fait. Donc, c'était quand même... Il m'a rendu bien des services, ce livre, finalement.
1: Avec un style qui est très particulier, hein. C'est un dessin qui est très jeté, parfois, parfois onirique, même.
0: Bah là, je suis au Rotring, à ce moment-là, ouais. Et je gratte la page, il y a des dessins très évanescents et d'autres un peu plus chargés où c'était pour passer du temps. Quand on est en période de deuil très fort, on sait qu'il faut juste être patient en fait, on s'en sort. Mais sur le moment, c'est très pénible. Et donc le dessin, ça devenait comme une prière quoi. Donc je faisais des petits traits et finalement, ce travail de petits traits, je l'ai réutilisé, je l'ai retravaillé, je l'ai transformé, je l'ai mouliné pour Transat parce que les vagues, les noirs, et je continue beaucoup d'utiliser cette façon très très lente de remplir la page. Je fais pas d'aplat au pinceau, je remplis à la plume très très lentement et j'aime beaucoup, c'est des moments de contemplation qui sont apaisants.
1: Je trouve qu'il y a des moments assez bouleversants, des dessins de ton père lui-même, des attitudes quand il est en train de fumer sa pipe, des choses comme ça. Est-ce que tu arrives à le revoir aujourd'hui?
0: À revoir le
1: ce
0: livre.
1: Le livre, oui.
0: Oui. Oui, il est. Je réfléchis. Moi, je l'ai pas lu depuis longtemps, mais oui. Il est très simple. Hein.
1: Comment il a été reçu? Est-ce que tu as dû en parler derrière?
0: En fait, il a été quand même. C'était mitigé. Pareil, j'ai eu des retours c'est pas un vrai livre, c'est pas une vraie bande dessinée. Mais il y a beaucoup de gens qui ont été touchés, tant par la forme que le fond, finalement. Donc ça m'a aidé, ça m'a encouragé. Et c'est un livre qui existe toujours, quand même. Et j'ai encore des gens qui viennent me le demander en signature. C'est toujours hyper touchant, c'est génial, c'est beau, quoi. Le suicide, en ce moment, je retravaille dessus. Donc, c'est quoi? C'est 10 000 personnes par an. C'est un peu plus que les accidents de voiture. Ça touche quand même pas mal de monde, hein, quand même. Mais c'est un sujet qui est difficile, qui est délicat. C'est un sujet... c'est compliqué.
1: C'est ton prochain projet, mais sous un angle complètement différent?
0: Ouais. Ah oui.
1: Plus personnel, cette fois.
0: Là, je rentre de nouveau dans la fiction. Ouais, c'est en cours. C'est compliqué, aussi. Je dis beaucoup compliqué, mais
1: c'est tout donne du mal. C'est
0: écrire,
1: pour ça.
0: Ouais, c'est ça. Ouais, écrire et tout, c'est pareil. Enfin, faire un peu le tri dans son bazar intérieur. Pff. Et là, je collabore avec une autre enfant de suicidée. C'est vachement beau, quoi. C'est super touchant et beau. Mais bon, on veut pas faire un truc juste touchant. On veut vraiment parler de choses importantes, quoi. Donc voilà, c'est en cours.
1: Tu peux en dire autre chose, c'est sous quelle forme? C'est, tu disais une fiction, mais ouais. C'est un peu BD de reportage aussi, je sais pas,
0: non.
1: Est-ce qu'il y a des sociologues dedans?
0: Non, en fait, je reste dans un récit, on suit un personnage, une scientifique qui fait de la recherche scientifique, qui parle à son père, enfin, qui est en dialogue avec son père, et donc là, il y a des échos entre ce qu'elle cherche intérieurement et professionnellement, voilà, mais j'en suis que au début d'élaboration.
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1: Dans ton travail, il y a aussi tout un pan qui est un pan d'autrice jeunesse. Donc il y a de la bande dessinée, il y avait les Mélomaniacs. Tu as fait des livres d'illustration. C'est travailler pour la jeunesse, c'est quelque chose qui te plaît toujours. Il y a une série là qui paraît dans Spirou avec Lewis Tondheim.
0: Ouais, c'est sympa. Ouais, la jeunesse, bah finalement, le vrai livre édité, c'était pas une bande dessinée, c'était un livre jeunesse. Bah, quand j'ai compris que le graphisme, j'allais pas m'en sortir, qu'il fallait que je me confronte à cette histoire d'écrire, j'ai harcelé la seule personne dont j'avais entendu parler, que j'avais jamais rencontrée, qui était le parrain de mon ami d'enfance, qui était dessinateur, qui s'appelle Geoffroy de Pénard et qui fait des livres jeunesse. Et donc je l'ai harcelé, il voulait absolument pas me rencontrer. Il a fini par craquer. Et dans tous mes dessins, mes trucs que je lui ai montrés en vrac, il y avait un livre déjà écrit, que j'avais fait pour mon filleul, parce que les enfants, tout ça, je savais pas trop comment communiquer avec eux. Et donc je lui avais écrit une petite histoire avec son... Enfin, c'était pas son histoire à lui, mais c'était lui le personnage de l'histoire, quoi. Et cette histoire-là, le Geoffroy estimait qu'elle était valable, et donc il m'a mis en contact avec son éditrice, c'était vraiment sympa. Elle a vu le truc, elle a dit, mais c'est tout nul, c'est qui cette dame? Et en fait, quand elle a compris que j'étais jeune, elle s'est dit que je pourrais progresser, et donc elle m'a publié ce truc, j'ai remanié, comme elle me l'a dit, elle l'a publié, puis ensuite on en a fait deux autres ensemble.
1: Et les Mélomaniacs, là, c'est une vraie série jeunesse, autour de la musique encore,
0: ouais,
1: après Fanfare.
0: Alors là, c'était Jean-Claude Camano, qui était le rédacteur en chef du magazine Show, qui était initié par Zep. Super laboratoire de plein de projets vraiment géniaux, avec plein de dessinateurs, dessinatrices, qui sont des gens que je revois, qui vraiment super expérience. Et c'était Camano qui m'avait suggéré cette histoire de petit groupe de musiciens.
1: C'est marrant, il y a vraiment ces deux écoles, un blog et Show. On sent qu'il y a vraiment une génération qui était marquée par ces deux choses-là à la même époque. On va dire aux alentours de 2005, par là, de 2005 à 2010.
0: Ouais, c'est vrai. Bah, c'est extrêmement précieux d'être publié, pré-publié, avant que la sortie de l'album. Enfin, c'est vraiment la formule classique qui existait autrefois, qui n'existe quasiment plus. Enfin, il y a Spirou qui fait ça, mais c'est la formule idéale.
1: Là, tu vas avoir une bande dessinée dans Spirou, justement, ce qui veut dire que tu reviens un peu à la bande dessinée jeunesse.
0: Oui, c'est vraiment surprenant, inattendu. C'est Lewis qui m'a proposé des pages que Alfred ne pouvait pas faire, mais c'était finalement un peu une idée d'Alfred et de Lewis. Enfin, bon, voilà, donc j'ai hérité de... J'ai testé des trucs, ça allait à Lewis, c'est super.
1: C'est quoi, c'est une histoire de chat?
0: Ouais, c'est ça, c'est un petit chat sur les toits qui... Il n'y a pas d'humain, hein, c'est que des chats.
1: Lewis Tondheim est souvent présent, hein, puisque tu as pas mal édité dans sa collection Shampoing chez Delcourt.
0: Ouais.
1: Et là, maintenant, tu bosses directement avec lui. C'est quelqu'un qui accompagne un peu, enfin, que tu connais depuis longtemps, qui accompagne ton parcours.
0: Ça, c'est parce que grâce à Chicou Chicou, il se connaissait déjà avec Boulet. Lewis, il s'intéressait au blog. Il avait fait son blog secret, là, Frantico. Là. Enfin, pas secret, mais anonyme. Là. Il se cachait derrière le personnage de Frantico. Donc, il lisait Chicou Chicou. J'ai pu le rencontrer lors d'un festival. Il m'avait dit, bon, est-ce que t'as des projets? Tu vois comment il est, un peu froid comme ça, ce côté du projet. Et à ce moment-là, j'avais...
1: Tu fais très bien, Louis.
0: À ce moment-là, je voulais faire Transat. Moi, j'avais commencé à naviguer, je voulais parler de ça. Et donc, il a pris le projet, ça lui a plu. Et ensuite, Fanfare avec lui. Et puis après, Chicou Chicou, on a sorti ça en livre, en gros objet. Il était un peu fragile, ce gros livre. C'est-à-dire, il était tellement gros que il n'est pas facile à manipuler.
1: Oui, il fait bien 500 pages. Hein.
0: Ouais. Et puis ensuite, j'ai rencontré... c'est ça. Après, j'ai rencontré Pauline Mermet chez Dargo. Je suis restée chez Dargo.
1: Puisqu'on parle d'atelier, de la façon dont tu dessines, comment tu dessines? Est-ce que tu dessines en numérique ou tu es resté traditionnel?
0: Il y a eu un moment de frétillement à l'atelier il y a quelques années quand sont arrivés les iPad Pro et les machins là. Donc progressivement, c'est vrai qu'on a vu l'évolution au début des tablettes graphiques, après les au début c'était une tablette et un écran et les deux sont séparés. Et après,
1: t'en avais un...
0: Ouais, c'est ça, voilà. Écoute, moi j'ai jamais réussi. En fait, je pense que c'est un dialogue avec l'enfance, quoi. Moi, je suis sur la feuille de papier et si tu me mets sur du verre, pour moi, ça n'a plus de sens.
1: Tu fais tes couleurs ?
0: Alors, bah, Boulette, le pour Spirou, non, c'est génial. C'est Brigitte Findacli qui les fait. Elle est trop forte, c'est magnifique. Sinon, à l'aquarelle, pour mes propres projets, oui. Parce que celle que j'ai fait pour certains albums précédents à l'ordi, je trouve que c'est pas très chaleureux. Parce que je suis pas très forte.
1: Et c'est très long, l'aquarelle, non ? Voire un peu dangereux, parce que si tu rates, faut tout recommencer.
0: Oui, bah, après, je scanne et je corrige, tu vois. Non, bah oui, c'est long, mais en fait, c'est long aussi. En fait, on se leurre complètement sur cette histoire de je gagne du temps avec l'ordi, c'est pas vrai. De créer un album, ça prendra de toute façon du temps. Avoir une bonne idée, ça prend énormément de temps. Trouver la bonne solution, la bonne tonalité, en fait, ça prend du temps. Donc, que ce soit à l'ordi, à la Cintiq, tablette, bidule ou au pinceau, c'est pareil. Moi, je préfère juste avoir des problèmes de pinceau que des problèmes de logiciel. C'est un choix, c'est... tu vois.
1: Tu aimes bien, d'ailleurs, ce temps long de la création ? Ça te plaît ou parfois ça t'emmerde un peu aussi de travailler très très longtemps sur un même projet ?
0: Bah, parfois, je m'inquiète parce que je suis pas très rentable. Tu vois, quand là, le projet sur lequel je travaille, le projet perso, ça fait peut-être 5 ans que j'ai envie de me lancer, mais que j'y arrive pas parce que j'ai pas lu assez, j'ai pas assez cerné mes intentions, j'ai pas de personnage. Tu vois, c'est donc parfois ça m'inquiète en fait. Mais je pense que c'est incompressible.
1: Ça permet de parler de tes fictions comme Idéal Standard ou Amalia. Comment tu les écris, comment tu chopes une idée, est-ce que tu écris tout d'abord ou est-ce que c'est fait sur un storyboard? Comment tu travailles sur ces fictions-là? Prenons Idéal Standard par exemple.
0: Ouais, Idéal Standard. Bah, Idéal Standard, j'ai mis 10 ans à le faire. Hein, si on prend vraiment les premiers carnets dédiés au sujet couple, famille, injonctions, stéréotypes et tout. Donc, comment j'ai fait? J'ai pris des notes, j'ai rempli beaucoup de carnets avec plein de scènes, de scénettes, bien avec beaucoup de dessins, plein d'extraits de livres. J'ai lu beaucoup de, bah, pareil, en sens. La pensée féministe, en fait, c'est quand même beaucoup de la sociologie, donc j'ai lu beaucoup de sociologie. J'ai lu des romans, j'ai vu des films, j'ai eu beaucoup de discussions, tout ça se remplit des carnets. Quand j'estime que les carnets sont suffisamment remplis, que j'ai assez de bases et que j'ai assez sédimenté d'informations, je me contente pas de mon idée personnelle. Il faut que ça soit rejoint par le monde, quoi. J'ai pas juste envie de raconter mon histoire, je suis pas dans un témoignage personnel, c'est pas tellement ça qui m'intéresse. C'est si ça m'arrive à moi, est-ce que je suis seule? Est-ce que ça concerne les autres? Ah, mais oui, ça concerne les autres. Ah, mais pourquoi on n'en parle pas? Ou alors on en parle comme ça, mais moi je trouve que c'est pas comme ça. Moi je pense que c'est important d'en parler comme ci, comme ça. Donc tu vois, je m'auto-valide dans mes intentions en lisant d'autres trucs. Parfois j'abandonne des pistes parce qu'elles ont déjà été mises en pratique de façon beaucoup plus intelligente ou quoi. Tu vois, c'est un long cheminement comme ça. Donc une fois que les carnets sont remplis, je les épluche. C'est long et c'est assez laborieux, je trouve. Pour Idéal Standard, j'ai fait ça. Et là, j'ai fait ça aussi pour le projet en cours. Je les épluche et donc je dégage des thématiques qui me semblent importantes et qui peuvent se clipser les unes entre elles. Et ensuite... Parfois, j'ai des scènes déjà très claires. Pour Idéal Standard, j'avais beaucoup de scènes très claires, très évidentes, que je savais qu'il fallait les mettre. Je me souviens que sur cette table de ping-pong, j'avais plein de petites fiches avec mes scènes, avec un mot-clé, et je les dispatchais, et j'essayais de les mettre dans un ordre qui soit le plus fluide et cohérent possible. Donc j'en ai enlevé plein, j'en ai enlevé beaucoup, qui rentraient nulle part. Et je faisais passer la fiche en bas, en haut. Enfin voilà, un travail de scénariste classique finalement, hein, mais qui est assez marrant à faire. Ça, j'aime bien.
1: Et tout est écrit avant que tu attaques le travail proprement dit. Est-ce que c'est écrit en dessin? Est-ce que tu storyboardes, par exemple?
0: Là, quand je te dis j'ai une scène, c'est qu'elle est dessinée, c'est qu'elle est storyboardée. Donc je l'ai dans ma tête, mais je la teste sur papier. Je vois en gros si elle fonctionne. Et après, donc j'ai une fois que j'ai fait ce travail de fiche là où je mets tout en ordre, où j'ai un scénario, c'est-à-dire comme avec une dynamique, avec une problématique où on suit un personnage dans son évolution, parce que c'est ça qui fait qu'on lit un livre, c'est qu'il y a une idée qui se dessine et qu'on veut savoir comment elle va s'épanouir, quoi, je trouve. Là, je storyboard de façon, je fais un découpage, quoi, très grossier, mais complet.
1: Tu parlais de Pauline Mermet tout à l'heure, ton éditrice. Est-ce que ton éditeur intervient? Est-ce que tu lui montres justement si ça fonctionne, si le rythme est bon? Ou est-ce que c'est vraiment toi qui reste sur le projet?
0: Je crois que je lui ai montré le découpage. Une fois que j'avais fait tout ce travail, que je fais mon premier découpage. Toi, tu dis storyboard. Moi, j'utilise pas tellement ce terme, je dis découpage. Mais je crois que c'est la même chose.
1: Ouais, à peu près, ouais.
0: Ouais.
1: C'est un scénario en dessin. En gros.
0: Ouais, ouais. Je montre, je peux avoir plusieurs versions. Parce que mes premières versions sont toujours beaucoup trop dures.
1: C'est-à-dire?
0: Elles sont trop violentes, trop dures.
1: Ah, tu rajoutes de la légèreté après.
0: Ah ouais, ouais. J'avais mis des scènes, parce que ça se passe en néonatologie et tout. Et j'avais mis des scènes un peu trop dures.
1: Oui, Amalia, hein, on retrouve aussi cette thématique d'une femme qui est complètement débordée par et son travail qui est... Alors, c'est la maternité, c'est idéal standard. Amalia, elle travaille dans une espèce de société un peu à la 1984. On a l'impression d'une boîte d'assurance où elle fait...
0: La vie normale de plein de gens. Hein.
1: Oui, la vie normale de plein de gens. C'est vrai, mais il y a un côté assez absurde, d'ailleurs, dans ce que tu montres.
0: Ouais, j'ai fait une caricature un peu du management toxique. Ma sœur a longtemps bossé dans les ressources humaines et j'étais toujours horrifiée par ce qu'elle me racontait. Mais alors qu'elle était hyper contente de son métier, ça m'amuse. Et je lui ai demandé conseil pour écrire ce personnage de manager très enthousiaste.
1: Quand tu te lances dans un bouquin comme Amalia, par exemple, c'est la thématique écologiste qui est celle du bouquin, elle est évidente, tu as envie de parler de ça et ensuite tu construis ou c'est l'inverse? C'est
0: ouais.
1: L'histoire qui nourrit la thématique ensuite
0: En fait, c'est toujours un peu des va-et-vient, mais là, mon sujet, c'était l'épuisement. C'était ça le mot qui guidait tout le truc, c'est on s'épuise, on épuise le monde, comment incarner ça dans un parcours avec quelqu'un qui veut bien faire et en fait ça marche jamais. Donc j'ai essayé de créer un personnage d'employé, de compagne, de mère qui essaie d'être très généreuse et puis en fait qui dépasse constamment ses limites, qui se respecte pas et du coup qui est pas vivable quoi.
1: Ça prend beaucoup de temps. Tu disais, j'ai mis 10 ans hein, sur Idéal Standard. Entre le moment où tu en as l'idée et où c'est terminé, mais le travail lui-même de réalisation, il te prend beaucoup de temps. Je sais pas, est-ce que tu fais, tu t'astreins un rythme de faire 2 planches par semaine ou, je sais pas.
0: En fait, le travail d'écriture, où je suis vraiment particulièrement lente, hein, alors que bon. Mais ensuite, une fois que mon découpage est fait, non, c'est 1 an. Tout dessiner, c'est 1 an. Et puis, s'il y a des couleurs, c'est quelques mois de plus en fonction du temps que me prennent les couleurs.
1: Qu'est-ce qui te procure le plus de plaisir dans ton travail de bande dessinée?
0: Ah ouais, tiens, je sais pas. Je trouve que c'est quand même... tout est assez difficile. Je crois que le moment où le découpage est terminé, je rentre dans un truc plutôt exécutif, récréatif. Parce que j'ai plus d'enjeux, j'ai fait le plus dur.
1: On continue à se balader un peu dans ta bibliographie. Il y a un bouquin que j'aime bien qui s'appelle L'air de rien, qui est une compile de petites demi-planches que tu publiais dans Libération. C'est un rythme de presse, là encore c'est un rythme différent. Je crois que c'était tous les dimanches hein, que c'était publié.
0: Ouais, c'est ça, c'était leur supplément week-end. Oui, c'était des petites chroniques. J'avais un peu une carte blanche, donc j'ai fait ça. C'est plein de personnages différents, on les voit discuter, faire des trucs. Et c'est des petites. Moi, c'est ce qui m'amuse, hein, nos petites absurdités, nos petits. Je sais pas, les petits mensonges, mais les petites omissions, les petits trucs, nos incohérences, en fait, et qu'on essaye de maintenir dans un quant à soi. Ça m'amuse. Et j'ai fait ça 2 ans, et puis ils m'ont viré. Bon.
1: Ah, ils t'ont viré, zut. Il faut que quelqu'un reprenne ça absolument.
0: En fait, la scène était dingue parce que j'ai la chance d'être dans un atelier collectif, donc on partage beaucoup d'informations, ça nous aide face à ce monde cruel. J'ai 2 camarades qui reçoivent un coup de fil et qui viennent me voir après le coup de fil en disant « Mais Aude, t'arrêtes Libé ?»« Bah non, pourquoi ?»« Bah parce qu'on a eu le DA là, qui nous demande si on veut reprendre ta place. Quoi ?» Et le fameux DA m'appelle, je sais même plus, est-ce que c'était le jour même ou le lendemain? Évidemment confus, il avait compris qu'il avait fait une grosse bourde, mais c'était trop tard, tu vois, en me disant, bah oui, en fait, là. Mais c'était horrible, parce que tout le monde se faisait virer chez Libé à ce moment-là, c'était horrible. Lui-même, il était complètement sous pression, enfin, c'était vraiment un traumatisme pour lui. J'en ai fait un strip, du coup, ça a été le dernier qui a été publié dans Libé.
1: Est-ce que, si je dis qu'il y a une petite influence Sampé dans ton travail, tu la revendiques?
0: Ah bah oui, dans les livres que mon père avait, il y avait les livres de Sampé, les livres de... ces compilations de dessins. Et il y en avait même un dédicacé à mon père. Il s'était fait dédicacer un livre par Sampé. Donc je les ai récupérés, ces livres, et je les relis. Et j'essaie de retrouver aussi les vieilles éditions dans les ventes d'occasion, là, parfois. J'en ai 4-5. Oui, Sampé, bien sûr, une référence, ouais.
1: On voit souvent ça, hein. Tu fais des grands dessins de ville, par exemple... très détaillé avec des traits comme il faisait pas mal aussi, avec des petits personnages qui ont l'air écrasés dans la ville où ils sont.
0: Ouais, ah bon, tu trouves que je...
1: Ah non, je trouve qu'il y a un petit cousinage, ouais.
0: Ouais, ah oui, cousinage, ouais, c'est sûr. Bah, j'ai acheté un gros bouquin là, qui compilait pas mal d'interviews de lui, et en fait, c'était intéressant parce que du coup, on comprend un peu comment il bosse. Il construit énormément, si j'ai bien compris, il construisait énormément ses images. Ça m'a beaucoup rassurée parce que moi, je passe un temps fou à crayonner, et au final, il reste pas grand chose. Mais j'ai beaucoup besoin d'asseoir mon dessin parce que sinon, je flotte trop, quoi.
1: Tu donnes l'impression d'un trait assez léger, justement.
0: Oui.
1: Et que mais par contre, c'est très surchargé avant, c'est ça ?
0: C'est pas surchargé, c'est très construit, quoi. Et pour qu'une histoire, une image soit lisible tout de suite, ça demande un petit travail de construction, moi, je trouve. Alors évidemment, il y a certains dessins jetés comme ça en croquis qui marchent très bien, bien sûr. J'y aspire d'ailleurs, être plus libre, je me le souhaite, quoi. Parce que je suis beaucoup trop dans le contrôle. Mais construire une image qui soit vraiment lisible d'un coup d'œil, ça demande... parfois, on se dit, ah, il faudrait qu'on voit, je sais pas moi, le feu rouge, le panneau, nanan et tout. Puis en fait, ça encombre visuellement, en fait. Ah bah non, en fait, il faut se concentrer sur juste la trajectoire du personnage qui... Et petit à petit, comme ça, on arrive... Moi, c'est en faisant que je me rends compte... de ce qui va, ce qui va pas, et petit à petit on enlève.
1: Est-ce que t'as l'impression que tu commences à maîtriser justement ?
0: Bah, moi j'ai l'impression qu'un style graphique se construit sur ce qu'on n'arrive pas à faire justement. On n'arrive pas à dessiner tout un tas de trucs, donc on va dessiner ce qu'on sait dessiner de la façon la plus cohérente possible. La progression, bah, c'est ça qui est génial de faire des métiers de création, c'est que a priori la progression est infinie. Et surtout, c'est le plaisir, l'amusement, c'est une joie. Constante de chercher des idées, de trouver quand tu trouves une idée, bon ça arrive pas souvent, puis ouais, ou trouver une solution, résoudre un problème, c'est un jeu qui se renouvelle sans cesse.
1: On disait que t'as fait de la BD jeunesse, mais t'as fait de la BD de cul aussi, dans une collection qui s'appelle comme ça, hein, BDQ, c'est des petits bouquins érotiques, je sais pas si on peut les appeler érotiques, pas vraiment d'ailleurs.
0: Non, c'est pornographique.
1: Pornographique.
0: Oui, parce qu'on voit les parties, hein, donc on voit les parties génitales, donc c'est pornographique. C'est la définition. Érotique, c'est suggéré, mais c'est pas montré.
1: Tu vois, tu en as fait deux, Comtesse et Déesse.
0: Ouais.
1: Comtesse, c'était un des tout premiers.
0: C'était le premier, s'il te plaît.
1: Ah oui.
0: Ouais, pionnière. J'étais très fière. Ouais, j'étais très. Bah, en fait, il y avait Lisa Mandel aussi initialement, Fred Felder et Ciseaux. Ils partageaient tous les trois avec Lisa le même atelier autrefois. Et il s'était dit, mais finalement c'est dommage, il n'y a plus de production de BD porno, alors qu'en fait dans les années 70 il y en avait plein. D'ailleurs, il se référait à une collection qui s'appelait Elvi France et qui traduisait les pornos italiens mal faits, j'allais dire mal branlés, mais par des auteurs réputés, mais qui signaient sous des faux noms. C'était un ou deux dessins par page, pas plus. C'était un petit format et c'était vraiment du livre de gare un peu jetable, de mauvaise qualité. Donc c'était ça leur référence. L'idée c'était de faire des petits formats qui prennent pas trop de temps aux dessinateurs, dessinatrices quand même. Parce que c'était pas hyper bien payé, mais au début ils ont publié ça sur internet. Donc on a été assez nombreux à participer, à proposer quelques pages de courtes histoires. Et moi j'ai fait des petites scénettes avec ce personnage de noble là dans son château. Quand ils ont trouvé l'arrangement avec les requins marteaux pour créer la collection papier, ils m'ont contacté pour faire le tome 1. J'étais hyper contente.
1: Et dessiner du sexe, c'est quelque chose de particulier ?
0: Bah ouais, c'était un petit défi personnel quand même, d'arriver à dépasser quelques petits tabous, peut-être un peu, mais c'est très beau, le dessin et la sensualité, ça va tellement bien ensemble.
1: Quand tu parlais de la BD pornographique des années 70, c'est une BD qui est évidemment entièrement masculinisée.
0: Moi je trouve ça illisible.
1: Quand tu fais le dernier, par exemple, qui est plus récent, qui s'appelle DS, il y a la volonté de faire du pornographique féminin ?
0: Bah, j'en sais rien. Moi, féministe, si, oui, bah, de toute façon, c'est un peu comment ne pas l'être, tu vois. Bah, c'est vrai que les Elvi France que j'avais trouvées feuilletées, les femmes sont toujours violées, découpées en morceaux, droguées, comme si elles pouvaient pas avoir leur propre désir, comme si elles. Mais c'est normal, ça correspond à une mentalité de l'époque où les femmes étaient conditionnées à être. Au service du désir masculin. Enfin, en fait, un désir féminin, c'est forcément chaotique, hystérique, stérile. Enfin, comment ? Il faut qu'il soit, comment tu vois, fécondé par la puissance masculine, sinon il n'a pas de sens. Et donc c'est vrai que c'était pénible, c'était vraiment pénible. Tu vois, je m'énerve en en parlant, excuse-moi.
1: Mais c'est bien, vas-y, continue.
0: C'est insupportable. Et puis en plus, ça on voit bien, il y a encore, ça perdure, quoi. Enfin bref. Donc, proposer autre chose, c'est certain. Mais je suis tout aussi bien formatée que n'importe quel bonhomme. Et donc pour moi, ça a été quand même une petite gageure d'arriver à dépasser mes propres stéréotypes. Donc Comtesse, j'ai fait de mon mieux, et DS, c'était plus un peu plus affirmé, et le personnage de Lilith, je l'avais rencontré dans mes lectures féministes pour Idéal Standard, et j'avais trouvé que c'était un personnage vraiment génial, mais je voyais pas comment l'utiliser, jusqu'à ce que je me
1: rappeler qui est Lilith ?
0: Ah ouais, pardon. Alors Lilith, c'est censé être la vraie... première femme créée par Dieu.
1: Avant Ève, donc.
0: Avant Ève, à puissance égale avec Adam, et donc ils étaient tous les deux très puissants. Enfin, c'était des humains complets, quoi. En fait, Adam s'imagine être plus important et donc il veut dominer Lilith, qui ne se laisse pas faire et qui finit par quitter le paradis.
1: Et finalement.
0: Et donc Dieu coupe Adam en deux parce que pour en faire Ève, parce qu'il a plus assez de terre.
1: Et ça devient, c'est une BD de cul, mais au final, c'est une BD politique.
0: Alors, ouais, c'était un peu abusé, mais je me disais finalement, je veux pas non plus faire un truc trop premier degré, je veux quand même mettre de l'humour, parce que je trouve que l'humour, c'est une façon géniale de faire passer des messages. C'est une super chouette façon de discuter avec le lecteur ou la lectrice, je trouve. Enfin, moi, ça me plaît bien. Alors, Lilith, c'est un personnage pré-biblique, mais quand même, la Bible, ça parle que de cul. Le Premier Testament, l'Ancien Testament, ça parle que de cul tout le temps. C'est fou. Donc, je trouve ça... Bon, je me suis dit... J'ai mélangé tout ça dans ma marmite, et voilà, j'ai fait ça. DS.
1: T'as envie de refaire des bandes dessinées dans ce genre qui a un peu disparu?
0: Ouais,
1: la pornographie existe au féminin maintenant, vraiment, c'est...
0: Bah oui, bah, en fait, ça fait longtemps, mais c'est juste qu'on ne sait pas. Mais
1: et que ça n'existe pas tellement, ou quasiment pas en BD, en fait.
0: Bah, ça n'existait pas, mais maintenant, si. Ben, j'ai l'impression qu'il y a pas mal de dessinatrices qui ont participé à la collection et que ça continue et que ça s'est enclenché. J'ai l'impression, je sais pas, j'ai pas tellement d'avis là-dessus.
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1: On arrive au terme de ce podcast. Aude, je t'ai demandé 3 choix, je veux dire que t'as oublié.
0: Ah merde,
1: depuis,
0: ah ouais,
1: j'en étais sûr.
0: Excuse-moi, c'était quoi?
1: Oui. Alors, il faut que tu choisisses, c'est pas forcément un truc qui t'a marqué pour toute ta vie, ça peut être un truc que t'as lu, vu, entendu la semaine dernière. On va commencer par un film ou une série.
0: Bah, Miyazaki, moi je trouve qu'il est parfait. J'ai pas vu le dernier qui a l'air un peu difficile d'accès, mais je sais pas moi, Mononoke. C'est des personnages féminins absolument incroyables. C'est quand même aussi des complicités féminin-masculin où il y a un personnage. Enfin, je trouve qu'il arrive à trouver où c'est finalement le personnage féminin qui mène beaucoup l'action, mais avec quand même un personnage masculin qui est pas, enfin qui est pas anodin du tout, qui est même très beau. Enfin, c'est très touchant. L'univers est absolument magnifique. Et en termes de réalisation, moi je trouve que il y a aucune scène que j'enlève, tu vois. Enfin, je sais pas, non.
1: Ok. Un album de musique ou une chanson.
0: Non, mais genre une chanteuse, genre Esther Phillips ou tu vois, ou Nina Simone ou quelqu'un qui a une voix. Enfin, dans le sens aussi sensibilité. Bon, voilà.
1: Et enfin, livre, roman, bande dessinée.
0: Bah, il y en a plein aussi, hein, quand même. Il y a plein de trucs super. Bah, en fait, si, non, quand même, un album que j'ai lu, j'avais bien aimé, c'était le journal d'Istanbul, de Ersin Karabulut.
1: Journal inquiet d'Istanbul, c'est ça ?
0: Journal inquiet d'Istanbul. Ouais, j'ai trouvé que c'était... Bah, il reste dans un site autobiographique, mais il va bien au-delà. Et j'ai trouvé que c'était très bien fait. Très drôle et en même temps inquiétant et touchant. Enfin, j'ai bien aimé.
1: La série Moi-Jeu, dont le dernier Moi-Jeu quarantaine sont publiés dans la collection Charivari de Dargo, ainsi que les fictions Amalia et Idéal Standard, Comtesse et Déesse, deux petits livres de la collection BDQ, Le bouleversant papa, c'est à l'association, sans oublier tes albums jeunesse chez Kaléidoscope, Donjon. On n'a pas parlé de donjon, tiens, mais oui, t'as fait un donjon quand même.
0: Ouais, bah oui, c'est sympa. Ouais, c'était pas facile. C'était pas facile. J'aimerais bien en refaire un autre pour être un peu plus libre et m'amuser plus en dessin et être plus forte en dessin. Là, j'ai vraiment été trop. J'étais trop intimidée. Mais c'était super.
1: Oui, ça t'a amusé cette expérience,
0: oui,
1: avec Lewis
0: hyper,
1: et Johannes Farr.
0: Bah ouais, hyper amusant. Bah ouais, bien sûr. Et puis c'est trop rigolo. Puis j'aime bien cette idée de la bande. On est dans des métiers très solitaires, donc c'est vraiment sympa de se retrouver dans une grande ronde comme ça avec plein de styles différents. C'est très généreux de leur part, je trouve.
1: Voilà, donc pour conclure là-dessus, Donjon et les Mélomaniacs, ça c'est chez Glénat. Merci beaucoup, Aude, de m'avoir reçu dans ton atelier. Et bien sûr, ça va sans dire, mais ça va mieux en le disant. Lisez des BD.
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15: Salut à tous, bienvenue sur Radio Campus 3. Aujourd'hui dans Double Dose, je vous raconte l'histoire de Catherine Lara. De son vrai nom, Catherine Bonnet, elle naît le 28 mai 1945 à Poissy, dans les Yvelines. Ayant un père violoniste, une mère et une sœur pianiste et un frère musicien de jazz, elle baigne évidemment dans cet univers. Dès l'âge de 5 ans, elle choisit le violon et très tôt rejoint des orchestres. Elle accompagne déjà Claude Nougaro, Maxime Le Forestier et Françoise Hardy. Puis elle rencontre le chanteur William Scheller avec un album intitulé « Coup de fil », déjà très rock, avant de sortir ce qui sera un de ses plus grands titres, « La roqueuse de diamants ».

combinaison de cuir moulante, ce qui interroge beaucoup sur son identité. Elle en joue d'ailleurs beaucoup. Puis elle travaille avec un certain Richard Gottener pour quelques spots publicitaires. Elle rencontre ensuite Sebastian Santamaria, avec lequel elle compose l'album « Au milieu de nulle part » et son deuxième grand succès « Nuit magique ».

Avec ce titre, Nuit Magique, Catherine Lara est consacrée meilleure interprète féminine aux Victoires de la musique et le clip est récompensé au Festival de Cannes. Suivra un album Rocktambule où Bernard Lavilliers est invité pour un duo intitulé Entre désert et désir. Figure également le titre

0: IEO, écrit pour son ami Daniel Balavoine, disparu tragiquement quelque temps avant. Courant 1991, un projet voit le jour avec un opéra rock, Sand et les Romantiques. Richard Cochiante, Morane, Véronique Sanson, Daniel Lavoie y participeront. Catherine Lara y tient le rôle de George Sand. Elle participe ensuite au Sid Action et à l'album Solancy. Elle fait les arrangements d'un opéra rock de Georges Bizet, l'Arlésienne, aux Folies Bergères. Sort un album intitulé Aral, avec un groupe de musique électronique Deep Forest. C'est dire la diversité de sa carrière. Elle est également à l'origine de la musique de plusieurs génériques télé. Après avoir été récompensée de l'Ordre des Arts et Lettres et de l'Ordre National de la Légion d'Honneur, elle réalise un spectacle musical Graal, qui sera encore un succès. Courant 2009, elle remplit plusieurs palais des sports, puis enchaîne avec une longue tournée et ensuite un album sur Léo Ferré. Elle assure aussi la présentation du Grand Prix Eurovision avec Laurent Boyer en 2011, participe à la tournée H-Tendre en 2012 et crée le voyage musical à Paris. En 2020, elle entreprend une dernière tournée pour célébrer ses 50 années d'une belle carrière et ses 25 albums studio. Avec La Roqueuse de Diamants et Nuit Magique, vous avez eu droit aujourd'hui à une double dose de la grande Catherine Lara. À très vite pour de nouvelles pépites sur Radio Campus 3.
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0: Dans Paroles d'acteurs, quelques répliques célèbres de films. 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
1: Nous allons établir un règlement. Règle numéro 1. Vous n'avez pas le droit de toucher à quoi que ce soit.
2: Ah, d'accord. Même pas le sol ?
1: Si, vous pouvez toucher le sol.
2: Même pas à l'air ?
1: Si, vous pouvez toucher l'air.
2: Même pas ça ?
3: Par exemple, je suis juif.
4: Vous êtes juif ? Comment Salomon, vous êtes juif ? Salomon est juif.
3: Oh ! Et mon oncle Jacob, qui arrive de New York, il est rabbin.
4: Mais il est pas juif.
5: Ah si. Crevette créole, le gombo de crevette, à la planche, à la vapeur, en sauce. Tu fais l'avocat crevette, la crevette citron, la crevette à l'ail, la crevette au poivre, soupe de crevette, le ragoût de crevette, la salade de crevette, le cocktail de crevette, le hamburger de crevette.
6: Faites évacuer l'île.
7: Ce serait la fin du parc.
6: Un hybride génétique créé en labo, qui a grandi en captivité. Tout ça, elle le découvre pour la première fois. Elle ne sait même pas ce qu'elle est. Elle va tuer tout ce qui passe à sa portée.
8: Vous croyez qu'elle se pose ce type de questions ?
9: Elsa ! Réveille-toi, réveille-toi, réveille-toi !
10: Anna, retourne te coucher.
9: Je ne peux plus dormir. Le ciel s'est réveillé, alors je me suis réveillée, et c'est l'heure de jouer.
11: Attendez un peu, Doc, est-ce que j'ai bien entendu ? Vous dites que vous avez fabriqué une machine à voyager dans le temps ? À partir d'une DeLorean ?
12: Pouvoir grand dans la vie, quitte à voyager à travers le temps au volant d'une voiture, autant choisir une qui ait de la gueule. Par ailleurs, la carrosserie étant en acier inoxydable, la dispersion des flux... Attention !
13: Ketchup ! Comme celui que ma mère mettait dans les spaghettis, ma puce.
14: Oh, vous direz ! Aide-moi, Poppy est devenue dingue !
15: Surprise !
16: Surprise, Cindy.
17: Es-tu Samuel James Witwicky, descendant d'Archibald Witwicky ?
18: Ils te connaissent, Sam.
19: Ouais ?
17: Mon nom est Optimus Prime. Nous sommes des organismes robotiques autonomes de la planète Cybertron.
20: Mais vous pouvez nous appeler Autobots, c'est plus court.
19: Autobots ?
21: Découper une sole, un loup.
20: Un loup ?
21: Un turbo ?
20: J'ai des notions de mécanique.
19: De toute façon, c'est de la viande ce soir.
21: Ouais, on va dire ça. Tu le mets avec Patrice, il le lâche pas. Les roues flaquettes, je suis pas sûr.
20: Ah bon ?
21: Hein ?

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10: Bonjour à tous, ici Vianney pour la chronique verte. Aujourd'hui, nous allons traiter de l'idée reçue qui dit que le nucléaire est très polluant. Et on commence avec une petite définition de ce qu'est la pollution. La pollution, c'est l'introduction, généralement par l'homme, d'entités entraînant la dégradation ou la destruction d'un écosystème. Ces entités peuvent être physiques, le bruit, la lumière, chimiques, le CO2, l'amiante, les pesticides, biologiques, les espèces invasives, ou radiologiques, la radioactivité. Maintenant que nous avons défini ce qu'était la pollution, je vais vous expliquer schématiquement le fonctionnement d'une centrale nucléaire. Tout d'abord, la réaction qui s'opère dans le cœur des réacteurs est la fission des noyaux d'atomes d'uranium qui engendre beaucoup de chaleur. Cette chaleur fait chauffer de l'eau qui va à son tour faire tourner une turbine produisant ainsi de l'électricité. Cette réaction n'émet pas de CO2 ni d'autres gaz à effet de serre. Cela fait du nucléaire une énergie fortement décarbonée. En effet, le nucléaire français n'émet que 6 g de CO2 par kWh contre 400 pour le gaz et 800 pour le charbon. Ces 6 g de CO2 par kWh sont principalement liés à l'extraction et au transport de l'uranium ainsi qu'à la fabrication des centrales. Mais qu'en est-il du gros panache qui sort des cheminées des centrales nucléaires? Ces nuages ne sont que de la vapeur d'eau issue du système de refroidissement de la centrale. Cette vapeur rejoint le cycle naturel de l'eau et n'est donc pas de la pollution. D'ailleurs, ces tours appelées aéro-réfrigérants ne sont pas du tout propres au nucléaire, mais à toute centrale thermique ou au fourneau en bord de rivière afin de refroidir l'eau prélevée. A l'inverse, une centrale nucléaire en bord de mer n'aura pas d'aéro-réfrigérant car l'eau y est bien plus abondante que dans une rivière ou un fleuve. Parlons maintenant des déchets. Du fait de notre mode de vie très consumériste, nous produisons 2,5 tonnes de déchets industriels par personne et par an pour nos objets du quotidien. Nous n'en voyons que très peu car beaucoup sont produits en dehors de nos frontières. Dans ces 2,5 tonnes par personne et par an, 100 kg sont des déchets toxiques qui nécessitent un retraitement de dépollution. En comparaison, la totalité des déchets issus du nucléaire en France représente 1 kg par personne et par an. Les déchets qui sont très dangereux, c'est-à-dire les déchets de moyenne activité à vie longue et déchets de haute activité, représentent 10 g par personne et par an. C'est donc une quantité minime dont le traitement est excessivement surveillé par l'ANDRA et l'IRSN. En d'autres termes, la quantité annuelle de déchets nucléaires problématiques pour toute la France ne représente pas plus que le volume d'un appartement de 3 pièces. Et pour l'utilisation des ressources, le nucléaire nécessite 20 fois moins d'acier, 8 fois moins de béton et 20 fois moins d'empreinte au sol par kWh produit que l'éolien. Alors certes, le nucléaire n'est pas une énergie parfaite, mais l'arbitrage des bénéfices-risques et la faible quantité de pollution émise jouent très fortement en sa faveur. En addition, l'énergie nucléaire est avec l'hydroélectricité la seule énergie pilotable décarbonée, ce qui est primordial pour la stabilité de notre réseau électrique et de notre climat. Cependant, il ne s'agit pas d'opposer nucléaire et énergie renouvelable, mais bien d'obtenir un mix électrique et énergétique combinant les deux et se passant d'énergie fossile. C'est déjà la fin de cette chronique verte très dense. Si vous avez des remarques ou des questions, n'hésitez pas à nous en faire part via notre adresse mail suivante ulysse@utt.fr ou via notre page Facebook. Nous y publions toutes les semaines les chroniques et les récapitulatifs des informations importantes. A bientôt pour le prochain épisode de la chronique verte.
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0: À noter des vide-greniers dans l'agglo troyenne, notamment à Rosières, du côté de l'auberge de jeunesse, sur plusieurs jours, hein, c'est durant tout le week-end. Et ce dimanche, vide-grenier à Saint-Pouange, vers la salle des fêtes, 6h-18h.
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4: C'est Axel Meunier, le président de l'Agorae et également de Campus 3. Donc, c'est quoi l'Agorae ? L'Agorae, c'est une épicerie solidaire où l'objectif est de fournir aux étudiants dans le besoin des biens de subsistance de première nécessité, enfin des biens de subsistance, que ce soit des produits alimentaires comme des produits d'hygiène, à des prix complètement cassés. L'idée est de proposer à presque 10% des prix qu'on peut retrouver dans le marché, des biens, tous ces biens-là, afin d'aider les étudiants dans la difficulté à finir leur mois. Donc l'Agorae, c'est donc notre épicerie dans le centre-ville, mais c'est également notre lieu de vie à Technopole, enfin du coup place Léonard de Vinci du côté Technopole. Donc c'est un lieu où si vous souhaitez vous pouvez venir en tant que particulier, mais tout autant en tant qu'association pour faire vos activités, pour faire des moments de cohésion et globalement même réviser si vous en sentez le besoin. Donc n'hésitez pas à passer place Léonard de Vinci, vous pouvez aller la réserver en passant par notre compte Instagram dans notre Linktree ou en venant directement en physique en scannant le QR code pour réserver le local. L'Agorae, c'est également l'aubaine. Donc l'aubaine, c'est un peu le même principe que notre épicerie solidaire, sauf que c'est plus à travers des meubles, des fournitures scolaires que à travers des denrées alimentaires. C'est-à-dire que vous pouvez venir récupérer un canapé à des prix complètement cassés ou d'autres mobiliers ou même encore des objets de la vaisselle, etc. Également, si vous souhaitez donner à l'Agorae, n'hésitez pas à nous contacter. Ce sera très utile pour les étudiants qui pourraient le récupérer et ça vous permettra de vous débarrasser potentiellement de vos encombrants. Donc voilà, donc c'est tout ça l'Agorae, c'est beaucoup d'actions, des actions solidaires, des actions d'entraide entre nous, entre étudiants, avec des équipes de bénévoles. Et cette équipe de bénévoles, il faut la renouveler. Il nous faut toujours plus de monde pour pouvoir partager la charge de travail en tant qu'étudiant, mais encore plus accompagner et pouvoir proposer toujours plus d'actions pour les étudiants de la ville de Troyes. Donc si vous souhaitez rejoindre l'Agorae, si le projet d'innovation sociale, si vous souhaitez aider d'autres étudiants dans le besoin et donner de votre temps pour le faire, n'hésitez pas à nous contacter à travers notre adresse mail agorae@campus3.fr. Donc contactez-nous, envoyez-nous un mail et on vous répondra dans les plus brefs délais si vous souhaitez nous aider ou encore si vous souhaitez venir au local de l'Agorae pour échanger avec nous et qu'on vous présente le tout. Merci pour votre écoute, c'était Axel Meunier. Et puis très bonne journée sur Radio Campus 3.
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12: 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Salut tout le monde, bienvenue à vous sur Radio Campus 3, Lolo Mouzard en micro Rock Station durant 2 heures et j'avais très envie d'ouvrir l'émission aujourd'hui avec cette belle version de Summer Breeze, le tube de Seals and Croft. Et cette version-là, eh bien on la doit à Keith Urban. La voici pour vous sur Radio Campus 3.

C'est joli comme tout, hein. Et on ne s'en lasse pas. Ah oui, les Eagles, il y a bien longtemps. New Kid in Town et auparavant Kiss Urban, donc pour ouvrir Rockstation aujourd'hui sur Radio Campus 3. Summer Breeze, la reprise. Voici Miley Cyrus, à présent, en nouveauté Younger You. Et ensuite Elvis et le fameux rock du bagne, Jailhouse Rock, Elvis Presley.

Ah, quel bonheur de retrouver tous ces tubes hein, sur l'antenne de Radio Campus 3, tous ces tubes qui ont marqué l'histoire du rock. Et ça, c'est tout l'intérêt d'une émission comme Rock Station, voyez, de vous offrir de grands tubes comme ce Jailhouse Rock d'Elvis et puis aussi les dernières nouveautés. Voici Chris Stapleton avec Pink en duo. Because You Love Me.

Le meilleur du rock, le meilleur de la pop, comme toujours hein, sur Radio Campus Rock, notamment dans Rockstation le jeudi soir, 21h-23h, et le dimanche en début d'après-midi, 14h-16h. James Taylor, un grand classique hein, dans son répertoire, Carolina In My Mind, et auparavant c'était Chris Stapleton avec Pink en duo pour Because You Loved Me. Tiens, en parlant de duo, en voici un autre et un beau, ça aussi c'est tout nouveau, Ed Sheeran avec Shakira, s'il vous plaît, à ses côtés, You Are My Yes.

On a sorti les violons là. La musique de Joe Jackson dans vos oreilles. Jolie musique de Joe Jackson. Sentimental Thing. Auparavant, Ed Sheeran avec Shakira. You Are My Yes. Dans Rockstation. Vous voulez les Stones? Les voici, les voilà. Un extrait du nouvel album. In the Stars, les Rolling Stones en 2026.

Rockstation sur Radio Campus 3, 88.7 FM en DAB+, la radio numérique terrestre dans la région, via le net campus3.fr, les plateformes de streaming également qui reprennent, qui retransmettent le programme Radio Campus 3, et on n'oublie pas bien sûr les applis mobiles pour écouter la radio avec son téléphone, quel que soit votre téléphone, appli iOS, Android. Rod Stewart, Die I Think I'm Sexy auparavant, des gens qu'il connaît bien évidemment, notamment Ron Wood bien sûr, avec lequel il a beaucoup joué. C'était les Rolling Stones bien sûr, In The Stars, voilà, et ça fait partie du nouvel album des Rolling Stones. Voici Girl Named Tone à présent, un morceau qu'on vous a fait découvrir il y a peu.

que c'est beau, Richard Marx dans ses œuvres, Always. Salut Richard et bienvenue à Lenny et Deverne. Oh, this is a highway robbery. Lenny Kravitz et Deverne, Highway Robbery, c'est tout nouveau et c'est maintenant dans Rockstation sur Radio Campus 3.

0: La magie Shadé sur Radio Campus 3. Haunt Me, auparavant d'hiverne avec Lenny Kravitz. Highway Robbery. Voilà ce qui termine la toute première partie de Rock Station. Une seconde arrive et nous entamons cette nouvelle heure avec la petite dernière de Peter Gabriel. À tout de suite.
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0: C'est Rock Station qui continue sur Radio Campus 3. Bienvenue à vous d'ailleurs, hein, si vous nous rejoignez là, vous faites bien. On attaque cette deuxième heure avec Peter Gabriel. Won't Stand Down en nouveauté et ensuite son grand ami, son compagnon de route, Phil Collins.

L'univers Genesis, dignement représenté sur Radio Campus 3 par Pete Gabriel tout à l'heure et par Phil Collins. À l'instant, Peter Gabriel et Philip Collins, Won't Stand Down, ça c'était la chanson de Peter Gabriel, la nouvelle, et puis un vieux tube de Phil Collins à l'instant, Don't Let It Steal Your Heart Away. L'univers Pink Floyd à présent, autre groupe de musique progressive, de rock progressif anglais, avec Roger Waters et sa chanson... Have a Cigar, extrait à l'origine hein, de l'album Wish You Were Here. Là, c'est la version live, la dernière version live que je vous propose. Have a Cigar, Roger Waters et ses musiciens.

Rockstation sur Radio Campus 3 avec Lolo Mouzard au micro et à l'instant le meilleur de Simple Minds, Alive and Kicking. Auparavant, Roger Waters live, Have a Cigar. Il y a peu de temps, je vous disais qu'on écouterait The Ocean de Laurent Zelder. C'est vrai qu'on avait passé Surrounded by You et je vous disais, ce serait bien aussi qu'on écoute un autre morceau du même album, l'album Surrounded, parce que c'est une belle chanson là aussi. Eh bien, on va écouter The Ocean dans les minutes qui viennent. Vous voyez comme quoi on a de la suite dans les idées. The Ocean, Laurent Zelder et donc son piano, juste après Vince Gill, en nouveauté.

Lawrence, quel joli prénom, Lawrence Elder, The Ocean. Et auparavant Vince Gill, New Kind of Lonely, en nouveauté. C'est Rockstation que vous écoutez encore une demi-heure, une bonne demi-heure de musique. Hein. Oui. Enfin, n'ayez crainte d'ailleurs, ça ne s'arrêtera pas à la fin de Rockstation. Hein. La musique continuera, évidemment, les programmes continueront sur Rockstation. Oui, ça ne s'arrête pas comme ça. Non, on ne vous laissera pas comme ça sur le bord du chemin. Bill Lamonti pour continuer. People are human. Ça aussi, c'est tout nouveau d'ailleurs. Ça fait partie d'un nouvel album. Magnifique Bill Lamonti. Ensuite, Chicago, Hard to Some Sorry avec la voix de Peter Cetera.

Milla Monti tout à l'heure, People Are Human, et un instant Chicago avec Peter Cetera au chant et à la basse. Voilà, Chicago, ah, to some sorry, il faut se souvenir d'ailleurs que Peter Cetera a été, on peut le dire, littéralement débarqué du groupe, hein, ils l'ont viré. Alors que Peter Cetera demandait simplement quelques semaines pour souffler, voilà, un petit congé pour pouvoir s'occuper un petit peu de sa famille, se rapprocher de ses enfants notamment, et les autres membres du groupe n'ont pas voulu. Non, tu restes là, on part en tournée, etc. Parce que c'est le genre de groupe qui était en perpétuelle tournée, et donc devant la situation, Peter Cetera a fait comprendre que c'était ça, ou il quittait le groupe, et les autres ont dit « Ok, tu t'en vas, casse-toi ». Sauf que ça s'est plutôt mal passé pour Chicago ensuite, puisqu'ils ont eu beaucoup de mal. En fait, Chicago ne s'est vraiment pas vraiment remis du départ de Peter Cetera, puisque des albums sont sortis par la suite, mais sans grand succès. En tout cas, pas du tout avec tous ces tubes et tous ces succès qu'on avait pu connaître avec la voix et la basse de Peter Cetera à l'époque. Milla Monti, Chicago, et pour continuer, Gester, donc on va rester un petit peu dans cette ambiance univers américaine, bien que Gester, c'est Gaël Benyamin, il est parisien Gaël, il est bien entouré, hein. Maeva Borzakian et Fraise, joli prénom Fraise, Marowski également, de jolies voix pour l'accompagner. Gester, donc Fancy Free pour vous en nouveauté.

Le meilleur du rock, le meilleur de la pop sur Radio Campus 3 dans Rock Station, avec des choses bien connues et puis d'autres un peu moins. I Feel Free, David Bowie il y a bien longtemps, et puis auparavant, quelque chose qu'on vous a peut-être fait découvrir d'ailleurs il y a quelques semaines en arrière, Gaster, Gaël Benyamine, autrement dit, Gaester, notre camarade Gaël, avec Maeva Barzakian et Fraise Marowski, Fancy Free. Les deux derniers morceaux maintenant de Rock Station, après on se dira au revoir. Hein. Il y aura U2 dans un instant, Sunday, Bloody Sunday, grand classique, et tout de suite c'est Taylor Swift, Up a Light. Je rappelle que la programmation est en ligne hein, via les réseaux et notamment la page Facebook Radio Campus 3.

0: YouTube, Sunday, Bloody Sunday, il y a pire quand même hein, pour terminer l'émission et puis auparavant Taylor Swift et Upper Light. Merci à tous d'avoir choisi Radio Campus 3, vous restez là, les programmes continuent et je vous dis à très vite. Ciao les amis.
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1: Et salut les amis, c'est Philippe, c'est British Connection pour votre émission rock avec son album de la semaine, celui de Dust Lovers, la série live Placebo, de titre pour le prix 20 ultraviolet. Cédric Barret nous parlera de Jean-Louis Murat. Découverte avec Weir, nouveauté avec Editors et les Foo Fighters, il y aura du Talisco, Speed Generi, de Selectors et bien d'autres. Bienvenue au ensemble pour 2 heures de rock. Oui, d'excellent rock. Et on débute avec un classique des chants de stade, extrait de Elephant en 2003. Voici les White Stripes, Seven National Army dans British Connection.

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c'est le genre de morceau, on n'a pas du tout envie que ça s'arrête. Et pourtant, il faut bien à un moment donné, tiens, voici une grosse belle nouveauté. Après 3 ans d'absence, Editors est de retour avec ce titre d'ailleurs, un single, Call It In. Ils seront en concert le 27 janvier prochain à La Cigale. Un single qui allie tension et mélodie avec toujours une grande efficacité. Voici Editors dans British Connection.

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1: Where, Wicked Elephant Revival, ce sont 5 jeunes types de 45 à 60 ans, originaires de Toulon. Tous férus de classic rock des années 70 et 80, ils adorent les riffs de guitare bien grasses et les grosses rythmiques appuyées au fond du temps. Ils sont réunis autour de leur chanteur, Fabien, pour composer leur propre musique et enregistrer un EP de 4 titres qui est déjà disponible sur toutes les plateformes, puis un LP, No Rest for the Wicked, dont est extrait le titre que voici, Fast is Nice, que nous vous proposons maintenant d'écouter dans British Connection.
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0: C'est la première partie de l'album de la semaine. Le groupe vient de Nantes. Ils se sont fondés en 2012. Ils s'appellent les Dust Lovers. Voici l'album Green Screen.
1: Yes Life, c'est le premier single qu'on a sorti après 6 ans d'absence. Alors on était hyper excités car on n'avait jamais sorti de morceau aussi pop et jovial. En fait, tout ça c'était que du cynisme. La Yes Life, c'est tout un concept, un peu qui nous est venu comme ça. Parce qu'en fait, on s'est rendu compte avec l'actualité mondiale, c'est devenu de plus en plus dur aujourd'hui de résister face au système. Les corporations, elles ont gagné, et toute défiance est écrasée par tous les moyens possibles. Alors vraiment, pour vivre paisible, on s'est dit, bah arrêtons de résister, on va dire oui à tout. Yes, la Yes Life, voilà, c'est ça le concept, dire oui à tout.

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Alors, il y a beaucoup de titres qu'on entend sur cet album, mais alors celui-ci, Danger, Silence Radio, aucune radio ne le diffuse, à part British Connection, énergie directe et très nerveuse, la voix de Pauline Black. Danger de Selecteurs,

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0: ça aussi, c'est de la reprise, évidemment. Know You Right. Et puis on continue avec mes petits amis de Mercenaries.
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Dans 15 minutes, je recevrai Cédric Barré. Il nous parlera du chanteur Jean-Louis Murat. Et puis là, on part complètement aux États-Unis avec un rock'n'roll bien crasseux, groupe de scène redoutable, culte avec une longévité impressionnante. Le groupe émerge sur le label Sub Pop, oui, celui des célébrissimes Nirvana. Voici The Supersuckers dans British Connection. 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

0: C'est la deuxième partie de l'album de la semaine. Il s'appelle les Dust Lovers. Leur quatrième album vient de sortir, Green Screen. Alors, ils ont changé au fil de leurs albums et des années de style musical. Eh bien, je vous propose d'écouter ce dernier album.
1: On va parler de notre chanson Trouble, qui est le deuxième morceau de notre LP, Green Screens. Cette chanson nous est venue à un moment où l'algorithme de nos Instagram n'arrêtait pas d'essayer de nous forcer à regarder des vidéos d'influenceurs masculinistes, crypto-bros, qui parlent de succès et de s'élever au-dessus de la masse. En fait, ces mecs se disent hors du système, alors tout ce qu'ils font, c'est défendre l'ultra-capitalisme et les puissants. Ça parle de ça, de leur idiotie et de leurs contradictions. Dans les paroles, on dit « There are some things you don't get, you're in trouble ». Et c'est ce qu'on voudrait leur dire.

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4: Il est 17h.
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18: Bonjour, c'est Cédric Barret sur British Connection. Je suis entre autres journaliste musical pour Magic, revue pop moderne, et pour Mono depuis quelques temps, mais j'évolue plus généralement dans le milieu des musiques actuelles et du spectacle vivant depuis une vingtaine d'années en tant que musicien, programmateur et directeur de salle. Je vous présente aujourd'hui mon nouveau livre French Links, Murat de A à Z, préfacé par Florent Marché, qui vient de paraître aux éditions Camion Blanc. Comme son nom l'indique, on y parle de Jean-Louis Murat, et le livre se présente sous la forme d'un abécédaire constitué d'à peu près 130 entrées, plusieurs par lettre, qui s'étalent de Animal à Zimmerman, en passant par Auvergne, Bayon, Calexico, Désoulière, Farmer, Succès, Vélo, etc., comme une cartographie qui balise de façon ludique la carrière de l'Auvergnat. J'y aborde les grands thèmes de sa discographie, les musiciens avec lesquels il a travaillé, ses passions, les grands noms qui l'ont influencé. Je livre aussi quelques anecdotes et je vous propose surtout de presque tout savoir sur la vie et l'œuvre de Jean-Louis Murat. Jean-Louis Murat, pour ceux qui ne le connaissent pas bien, c'est près de 30 albums, jusqu'à 2 disques par an en vitesse de croisière et une discographie qui côtoie les sommets mais qui connaît aussi quelques échecs commerciaux. On sait bien que qualité ne rime pas avec chiffre de vente élevé et si Murat n'a jamais été un gros vendeur de disques, il est considéré encore aujourd'hui comme l'artiste le plus intéressant et le plus marquant de sa génération. J'en veux pour preuve le nombre de livres qui sont sortis depuis sa disparition en mai 2023, dont le dernier en date écrit par Yann, son fils. Mais mon approche a vraiment été différente puisque, de par sa forme même de dictionnaire, on peut choisir de le lire d'une traite, comme un roman, ou de le consulter au gré de ses envies, ou de ce qu'on souhaite découvrir. Et j'espère que du fan de la première heure à celui ou celle qui découvre ses chansons aujourd'hui, chacun trouvera de quoi satisfaire sa curiosité et apprendre de nouvelles choses sur un artiste incontournable, mais qui reste aussi un des plus controversés de la scène française. Murat est en effet plus connu du grand public pour ses coups de gueule, ses avis à l'emporte-pièce, ses colères mythiques sur les plateaux de télévision que ses chansons. Et il en fait même sa marque de fabrique, puisqu'il considérait que dire du mal de tout et de tout le monde était un levier promotionnel plutôt efficace. C'est le seul qui osait s'en prendre aux vaches sacrées du show business comme Johnny, Goldman ou Renaud. Il n'hésitait pas non plus à fustiger les Français pour leur manque de culture et leurs goûts musicaux douteux. On vous laissera apprécier. Pas de quoi donc finir en grand chanteur populaire. Mais de Murat, il faut surtout garder le principal, ses chansons. Alors, puisqu'on est dans la promo de mon livre French Links, je vous propose d'écouter un premier titre de Murat extrait de Morituri qui s'intitule French Links.

French Lynx, c'est mon deuxième livre sur Jean-Louis Murat. J'avais sorti l'année dernière un essai consacré à son 8e album, Le Moujik et sa femme, paru aux éditions Densité, cette fois, dans la série Discogonie, qui était vraiment différent sur le fond et la forme, puisque le concept de la collection, c'est d'écrire la monographie d'un disque en analysant en détail sa conception, son histoire, la pochette, et en décortiquant chaque titre de l'album. C'était beaucoup plus clinique et technique, et pour l'écrire, j'avais fait pas mal de recherches, lu énormément d'interviews, et j'avais de fait accumulé beaucoup de notes, triées par thème, par ordre alphabétique, et j'avais envie de faire quelque chose de toute cette matière, évidemment, et l'idée du dictionnaire murassien est arrivée assez vite. D'autant que Murat expliquait que le Larousse avait été son premier livre, reçu à Noël pour ses 8 ans, et que ce fut longtemps dans l'isolement de la ferme de ses grands-parents, sa seule fenêtre sur le monde, et aussi le déclencheur de son amour pour les mots et pour la langue française. Donc je trouvais que c'était un hommage parfait, qui me permettait de parler de l'Auvergnat de façon plus généraliste et globale, et surtout d'éviter d'écrire tout ce qui avait déjà été écrit auparavant. C'est pour ça que pour chaque entrée du livre, je mets en exergue

Le diptyque est incroyable et je conseille à ceux qui nous écoutent de se replonger tête baissée dans ces deux albums majeurs et indémodables. La musicalité, les mots, la poésie, tout est chez Murat, qu'on décrit aussi bien comme un poète que comme un artisan, dans une harmonie parfaite. Puis je retrouve chez lui une liberté artistique, une liberté de ton qui manquait cruellement sur la scène française. Il faut savoir que Murat est un autodidacte complet et c'est aussi quelqu'un de cultivé, de lettré. Et ce qui me plaît chez lui, c'est ce décalage entre l'époque dans laquelle il évolue et sa façon de nager à contre-courant des modes, des idées, des opinions, comme on appellerait aujourd'hui un libre penseur, qui a toujours préféré garder son intégrité que de céder aux réalités économiques des maisons de disques. Murat ne parle pas, il s'exprime, et ça lui a joué des tours, bien entendu. Et c'est une des raisons pour lesquelles, je pense, il n'a pas rencontré le succès qu'il méritait. Mais est-ce que c'était délibéré de sa part ou non ? Je donne quelques indices dans le livre. J'aime aussi beaucoup son approche du live, lui qui a refusé longtemps à ses débuts de faire de la scène. J'aime sa façon de constamment détourner, réarranger son répertoire, toujours chercher à surprendre et surtout ne jamais aller là où son public pourrait l'attendre. C'est un artiste que je considère inspirant et en travaillant sur lui plus précisément et sur sa carrière, on s'aperçoit de la richesse, de cette force créative intarissable qu'il représente. Et on pourrait encore écrire des dizaines de livres, des thèses, des essais sur son œuvre. Et je suis convaincu que pas mal d'universitaires vont se pencher sur cette matière au fil des années et des redécouvertes successives. Je vous propose maintenant d'écouter le premier single extrait de Dolores, un des titres de Murat incontournable, Fort à l'amour.

C'est une magnifique photo de Franck Loriot qui illustre la couverture de French Lynx. On a pas mal échangé avec Franck parce que je voulais vraiment utiliser un de ses clichés. C'est le photographe que tout le monde connaît, même inconsciemment, puisque vous avez forcément tenu entre les mains une pochette que Franck a réalisée, puisqu'il en a fait plus de 300. Parmi lesquels Yann Tiersen, Manu Chao, Dominique A, JP Nataf. Et surtout, il a réalisé 8 pochettes pour Murat. Il a été un proche de Murat et longtemps un des seuls à pouvoir le photographier. Murat, quoique très beau, très photogénique, même magnétique, avait un problème avec son image. Il n'a laissé à personne d'autre que lui pendant longtemps le soin de le photographier. Sauf Franck, donc, qui a fait partie des rares privilégiés, et en a d'ailleurs fait un livre extraordinaire que je vous conseille, qui reste un document majeur, Photorama, toujours disponible. On a d'ailleurs quelques projets ensemble avec Franck, je peux en parler, ce sera annoncé bientôt, puisqu'on va organiser un temps fort autour de Murat à l'automne 2026 à Saint-Quentin dans l'Aisne, avec une expo, une conférence, des séances de dédicaces de nos livres respectifs, et JP Nataf qui nous fera l'honneur de venir reprendre le répertoire de l'Auvergnat. J'ai eu aussi la très grande chance que Florent Marché accepte de rédiger la préface du livre. En plus d'être un incroyable artiste, c'est aussi un grand admirateur de Murat, dont il reprend d'ailleurs quelques-unes de ses chansons en live. Et c'était la personne idéale pour cet exercice. Donc je profite de l'émission pour le remercier encore vivement de s'être prêté au jeu alors qu'il était en plein enregistrement de son nouvel album. Mais ça montre sa gentillesse et sa générosité. Et les anecdotes qu'il raconte viennent vraiment enrichir le livre et c'est un cadeau très précieux. J'ai eu vraiment de la chance que Franck et Florent me fassent l'amitié d'accepter de s'engager avec moi sur ce livre. Pour ma part, je vais changer de sujet. Je vais laisser pendant quelques temps Murat puisque je travaille actuellement sur d'autres ouvrages, dont un nouveau volume pour la série Discogonie à paraître chez Densité et une très prochaine collaboration avec les éditions Le Boulon, toujours autour de la musique, mais je reviendrai, j'espère, en parler en temps voulu dans British Connection. Pour se quitter, je vous propose d'écouter un titre de Florent Marché, justement, extrait de son album Garden Party, comme il est beau.

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0: British Connection, British Connection, c'est bien joli tout ça, mais il n'y a même pas un titre francophone. Vous y pensez au quota de chansons françaises ?
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0: Et c'est la troisième partie fin de cet album de la semaine. Il s'appelle les Dust Lovers Green Screen. Retrouvez-les évidemment sur Bandcamp.
1: Salut, c'est Dust Lovers. Pour gagner la médaille d'or, il faut forcément avoir marché sur le visage de quelqu'un d'autre. Au final, la vraie vie, celle qui nous met en compétition, les humains entre nous, bah c'est pas très coubertin, en fait. Et il suffit pas de participer, il faut vraiment vaincre. Et pendant que les vainqueurs se gargarisent de leurs talents et bombent le torse, les vaincus rêvent de la médaille d'or qu'ils n'auront pas, la gold medal. Et ça parle de ça, notre chanson.

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3: Deux titres de Placebo. Load Like Love de Bitter End, 29 novembre 2016, Paris-Bercy.

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quand un groupe punk reprend du Dalida. Voici Ravage Club avec le morceau Parole, Parole, où d'ailleurs Alain Delon intervenait. Et puis le nouvel album de Foo Fighters est sorti il y a quelques temps, Your Favorite Toys, c'est leur 12e LP. Voici leur nouveau single Window, Foo Fighters en British Connection.

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1: Hommage à Rico Maldoror, c'était le fondateur de Gougnaf Mouvement dans les années 80. Il avait aussi créé le fanzine Les Héros du Peuple sont immortels, dont j'avais écrit quelques articles sympathiques. Je m'étais occupé également de tous ces envois de l'album Ultraviolet, Elle ne pense qu'à ça. Un grand monsieur du rock alternatif français nous a quittés. Il nous manque un hommage à Rico Maldoror tout de suite avec Ultraviolet, Elle ne pense qu'à ça, Le Nouveau Testament. C'était une production qu'il avait sortie, Ultraviolet.

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1: Et bien voilà les amis, British Connection, votre émission rock, c'est terminé pour aujourd'hui. J'espère que vous avez passé un excellent moment en ma compagnie. Dans la prochaine session, je recevrai Serge Morinet. Il a sorti un bouquin, ça s'appelle « Les plus belles ballades pop et rock'n'roll des 60s ». Il nous en parlera évidemment. Allez, je vous souhaite de passer une excellente semaine, on se retrouve ici même bien sûr. La semaine prochaine, même fréquence, même radio. Et en attendant, n'oubliez pas, British Connection, c'est votre émission rock qui passe ce qu'on n'entend pas sur les radios rock. Allez, salut!

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28: Bonjour à tous, bonjour à toutes, bienvenue dans une nouvelle émission de Loading. Et oui, vous êtes en direct le jeudi 20h, 21h, en rediffusion le vendredi 13h, 14h et le dimanche 18, 19h. Bonjour Elodie.
29: Bonjour Sonia.
28: Comment ça va?
29: Humide.
28: Humide, ça va humide, d'accord. Écoute, les toilettes c'est par là.
29: Non, le soleil n'est plus trop de la partie.
28: Non,
29: en
28: c'est
29: ce
28: vrai.
29: Moment. Mais du coup, c'est pas mal qu'il fasse humide parce qu'on est obligé de rester au chaud et de faire des activités geek.
28: Bah oui. Et d'écouter Radio Campus 3, par
29: et
28: exemple.
29: Et d'écouter Radio Campus 3.
28: Et qu'avons-nous au sommaire de cette émission?
29: Eh bien, on va commencer justement avec les sorties jeux vidéo. À quoi vous allez bien pouvoir jouer en ces temps de pluie? On va également parler d'un jeu. Vous allez voir, je vais vous emmener dans l'univers de Mad Max avec ce jeu. On parlera également de forum roleplay, mais aussi de bande dessinée. On parlera également de l'actu cinéma-série avec notre petite rubrique l'histoire d'un jeu vidéo.
28: C'est ça, l'histoire d'un jeu vidéo où je vous parle d'un jeu vidéo de fin des années 80, toujours avec un petit blind test qui sera très difficile.
29: Et on finira avec une série qui ressemble un petit peu à une sorte de Cluedo,
28: okay.
29: Mais rigolo.
28: D'accord. Eh bien c'est parti. Dans l'actu jeu vidéo, la sortie le 5 mai de Dead as Disco, disponible sur PC, c'est développé et édité par Brain Jar Games. C'est un jeu de combat beat'em all. Pour la première fois en 10 ans, les membres vivants du groupe légendaire Dead as Disco se réunissent pour un concert en l'honneur de leur batteur décédé, Charlie Disco. Vous êtes Charlie Disco et le temps d'une nuit, vous pouvez prendre votre revanche. Affronter les anciens membres de votre groupe, devenus les idoles légendaires, et déterrer les secrets du passé pour découvrir qui a vraiment tué Disco. Attaquer, esquiver et éliminer vos ennemis en parfaite synchronisation avec la musique. Maîtriser la piste musicale de chaque idole pour débloquer de nouveaux talents, mouvements et danses. Faites équipe en mode coop ou attaquez-vous au classement pour devenir le roi de la piste de danse. Dead as Disco, c'est disponible sur PC. La sortie le 7 mai de Alabaster Down, disponible sur PC, c'est développé et édité par Radical Fish Games. C'est un jeu d'action RPG. Isolé et abandonné par les dieux, Juno se retrouve dans un monde en ruine qui était autrefois son foyer. Sa mission, réveiller l'humanité et chasser Nyx une bonne fois pour toutes. L'unité est indispensable pour rebâtir le monde et seule la force d'une élue peut lever la malédiction. Reconstruisez les colonies, rétablissez les routes de commerce et faites progresser la science en aidant les personnages. Toute progression modifie l'apparence de la colonie et révèle de nouvelles opportunités. Pour affronter les différents ennemis du jeu, vous devrez utiliser tout ce qui est à votre disposition. Pour vous faciliter la tâche, vous pouvez modifier votre arsenal à tout moment, même pendant un combat. Cuisinez des plats au lieu de repos pour renflouer votre stock de bulbes de soins et débloquer de puissants boosts temporaires. Débloquez des arts de combat dans les arbres de compétences de chaque arme pour pulvériser vos ennemis avec style et ajoutez du panache avec les arts divins de chaque élément. Vous pourrez ainsi déclencher de puissants sorts pour achever les plus redoutables des ennemis. Alabaster Down, c'est disponible sur PC. Et enfin, la sortie le 7 mai de Mixtape, disponible sur PC, PS5, Xbox Series et Switch. C'est développé par Beethoven Dinosaur et édité par Annapurna Interactive. C'est un jeu d'aventure narratif, dernière soirée au lycée. Trois amis se lancent dans une nouvelle aventure, jouée sur une compilation de souvenirs collée à la bande-son d'une génération. En route pour leur dernière fête ensemble, une playlist parfaitement sélectionnée les plonge dans une reconstitution onirique des souvenirs de leur formation. Vivez une variété de vignettes narratives en explorant les moments clés qui les ont façonnés. C'est la compilation des plus grands tubes de leur adolescence, du premier baiser à la dernière danse. Mixtape tire son inspiration des films initiatiques, avec leur lot d'errances nostalgiques, de bêtises, de musique, les hauts et les bas de l'adolescence et les sentiments contrastés qui accompagnent le fait de grandir, la transformation et le passage à l'âge adulte. Mixtape, c'est disponible sur PC, PS5, Xbox Series et Switch. Voilà pour l'actu jeux vidéo. On passe à la musique, et puis ensuite, Elodie, tu nous parles d'un jeu Mad Max un peu, c'est
29: oui,
28: ça ?
29: Oui, c'est ça, un jeu de plateau à la Mad Max.
28: D'accord, ok. Eh bien, on écoute Matmata avec Lambé Endro, et on se retrouve tout de suite après, toujours sur Radio Campus 3, et toujours dans l'émission Loading.

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2: Et oui, vous êtes sur Radio Campus 3 et vous êtes très bien dans l'émission Loading. C'est en direct le jeudi, en diffusion le vendredi et le dimanche. Et bien maintenant, Elodie va nous parler d'un jeu un peu à la Mad Max.
3: C'est, bah, ça c'est même carrément Mad Max. Ça s'appelle Thunder Road Vendetta. Ça se joue de 2 à 5 joueurs. C'est à partir de 10 ans, parce que c'est quand même pas très compliqué. Vous êtes avec vos véhicules et en gros, faut essayer d'arriver le premier et mettre les autres en dehors de la route ou les faire exploser. Ça dure quand même entre 1 à 2 heures, voilà, puisqu'en fait, le plateau est infini. Vous avez un morceau de route et puis quand les gens ont suffisamment avancé, il y a un autre morceau de route qui s'ajoute. Enfin, je dis infini. Non, il y a quand même l'arrivée, mais disons que vous allez petit à petit, parce que ça prend un peu de place sinon, mais vous allez pouvoir faire bouger un petit peu votre route. Donc rassemblez votre équipe, lancez vos dés, faites la course avec vos voitures, tirez avec vos armes et essayez de ne pas vous faire démolir. Alors dans cette nouvelle version, vous avez quelques ajouts, notamment donc des jetons de danger aléatoires donc qui sont sur la route, tels que des épaves, des nappes d'huile et bien plus encore. Donc ce qui fait que des fois, si vous voulez aller plus vite, faut parfois avancer sur ces fameux pièges. Et puis après, ça dépend sur quoi vous tombez. C'est parce que des fois, ça peut vous permettre aussi d'aller un peu plus vite, parce que ça peut être un peu plus vite. Ça peut être juste un bout de route, voilà, un truc inoffensif. Vous allez également pouvoir piocher des jetons de dommages avec des différents effets qui peuvent envoyer votre voiture dans tous les sens. Vous aurez également plus de choix à votre tour en assignant l'un de vos dés à votre tableau de commande, puisqu'effectivement vous allez donc lancer des dés que vous allez après assigner et faire avancer vos différents véhicules. Mais vous allez également pouvoir réparer certains de vos véhicules, les booster à la nitro ou encore envoyer votre hélicoptère pour attaquer finalement les adversaires. Donc au final, c'est un jeu fun, rapide entre guillemets. Ça paraît long, mais en fait, on voit vraiment pas le temps passer parce que le tour de jeu est assez rapide en fait. On n'attend pas trois plombes que les gens réfléchissent parce qu'il y a, faut réfléchir un peu, mais c'est pas non plus. Faut se taper dessus, quoi. Donc l'ambiance Mad Max est bien retranscrite. C'est vraiment un jeu sans pitié pour vos soirées entre amis. On se prend donc tout de suite au jeu, on fonce, on se tire dessus, on se pousse dans le décor. Et le moment de grâce, c'est quand on appelle son hélicoptère pour pulvériser la voiture d'un adversaire.
2: Oh.
3: C'est simple, c'est brutal et c'est incroyablement jouissif. Et puis il y a le hasard des dés évidemment qui est présent, donc on peut se faire éliminer de la partie par

0: fois sans le vouloir. Mais c'est ce qui fait aussi tout le charme du jeu. On ne vient pas chercher une stratégie complexe, on vient pour le chaos, pour les retournements de situation épiques et pour les éclats de rire. Voilà, moi j'ai fait une partie, on était trois. Il y a un des joueurs qui pensait être bien parti. Et en fait, il s'est pris un rocher, ce qui l'a fait reculer. Il a atterri sur son propre hélicoptère. Et donc, il s'est fait exploser tout seul.
1: D'accord. Voilà. Ah, c'est violent. Oui.
0: Ah oui, il était vert. Donc voilà, donc ce jeu, c'est un véritable défouloir où les coups bas sont permis, mais encouragés en fait. Et voilà, c'est très très fun. J'ai vraiment passé un bon moment. J'ai très envie d'y rejouer. C'était très rigolo. Et puis les règles sont vraiment pas très compliquées. Assez vite, de toute façon, faut avancer, essayer d'aller jusqu'à la ligne d'arrivée. Voilà. Et j'ai gagné. Voilà.
2: Bravo.
0: Donc c'était très bien comme jeu. Oui, oui. C'était vraiment sur le fil du rasoir. Hein. Donc voilà, c'était du coup vraiment un jeu fun et on passe un bon moment. En plus, le matériel du jeu est sympathique aussi. Donc voilà, je le conseille. Ça s'appelle Thunder Road Vendetta. Je crois qu'il y a même encore une version au-dessus avec encore plus de possibilités, des camions, d'autres versions du jeu qui existent.
1: Ok, très bien. Merci Elodie. On repasse à la musique et puis ensuite eh bien, je vous parle de Forum Roleplay à l'honneur cette semaine. On écoute Survivor avec Eye of the Tiger et on se retrouve tout de suite après. Eh bien oui, toujours sur Radio Campus 3 et toujours dans l'émission Loading.

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2: Radio Campus 3 est toujours dans l'émission Loading en direct le jeudi, en diffusion le vendredi et le dimanche. 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On passe maintenant au forum Roleplay à l'honneur cette semaine. Oh, et qu'est-ce que c'est ? C'est un forum Roleplay qui s'appelle Pumpkins. Oui, citrouille, finalement. Pumpkins, donc c'est
3: pas l'époque. Ah si, on marque le temps. C'est un peu l'automne.
2: Oui, si on veut. Pumpkins, donc c'est un forum roleplay cozy fantasy. Et on n'avait pas encore eu du cozy fantasy, mais voilà. Dans le Vermont se trouve Amber Woods, une petite ville forestière où le temps semble suspendu en plein automne. Nous sommes en 2010, ce que les habitants ne savent pas, c'est que peu à peu, des sorciers commencent à s'installer parmi eux. Voilà, c'est un forum qui a une poignée de jours puisqu'il a ouvert ses portes le 1er mai dernier, hein, 2026, donc il a une semaine. Au niveau des graphismes, alors vous avez plusieurs modes, le mode sombre ou le mode clair, donc avec un petit bouton jour-nuit sur les tons de violet. Et oh, bah, y avait une nouveauté ici, puisque vous avez le mode automne. Et oui, vous pouvez passer en mode automne, donc c'est un peu un mode clair, mais dans les tons de rose orangé au lieu de violet.
3: C'est bizarre qu'ils aient pas attendu l'automne pour ouvrir, trop pressé.
2: Non, voilà, ou en retard peut-être.
3: Ou l'automne leur manque.
2: Je sais pas. En tout cas, voilà, vous avez plusieurs modes, mode clair, mode sombre et mode automne. Au niveau, vous avez un petit guidebook qui n'est pas vraiment un guide du débutant, mais qui est plutôt un sommaire, où vous pouvez vraiment vous retrouver un peu sur le forum. Ici, ce sont des avatars illustrés, et vous allez pouvoir créer un personnage parmi l'un des 5 groupes proposés. Tout d'abord, vous avez le groupe des sorciers et sorcières. Nés à Vesperun, ils manient naturellement la magie qu'ils perfectionnent avec le temps. Marqués par l'héritage de leur royaume, ils portent vision, tension et traditions différentes. Puissants et expérimentés, ils vivent entre deux mondes en protégeant un secret essentiel. Voilà. Sorciers, sorcières. Vous avez le groupe des familiers. Anciens sorciers frappés de bannissement, ils sont liés à un autre qu'ils doivent guider pour se racheter. Ce lien façonne leur existence, impose une proximité constante et redéfinit leur place. Entre deux formes, ils avancent avec le poids de leurs fautes et la promesse d'une possible rédemption. Vous avez le groupe des éveillés, les humains touchés par la résonance. Ils développent une magie souvent inconsciente. Sensations étranges, influences ou perceptions émergent peu à peu. Avec effort, ils peuvent évoluer davantage, voire prétendre à plus, faisant d'eux des êtres en devenir instables mais prometteurs. Vous avez le groupe des reliquaires, nés d'objets magiques, devenus vivants. Ils possèdent une magie innée et puissante. Étrangers aux émotions humaines, ils peinent à s'intégrer mais disposent de capacités qui inquiètent même les mages les plus aguerris. Entre artefacts et entités, ils incarnent une magie plus brute. Et enfin, vous avez le groupe des humains. Natifs d'Amber Woods, les humains ignorent la magie. Parfaitement intégrés, ils connaissent la ville, ses codes et ses habitants mieux que quiconque. Discrets et légitimes, ils évoluent sans soupçon et peuvent gravir les échelons sociaux ou enquêter sans éveiller la moindre méfiance. Voilà pour ces 5 groupes. Vous allez pouvoir créer donc un personnage parmi l'un de ces 5 groupes. Et puis au niveau des annexes, eh bien, vous pouvez lire donc les origines. Donc ce sera les origines des différents personnages jouables. Vous avez une annexe sur la magie et les pouvoirs, sur la ville d'Amber Woods, donc tout ce qui est vie à Amber Woods, festivités, commerce, etc. Également une annexe sur Vesperun, le monde magique. Et puis une annexe sur les PNJ, les personnages non joueurs. Ici, le maître du jeu propose des events. Il y a un système de points, il y a également un système de lancer de dés. On ne peut malheureusement pas lire les roleplays qui sont en place, mais bon, en tout cas, ça s'appelle Pumpkins, donc forum roleplay cozy fantasy qui a ouvert ses portes le 1er mai dernier, donc une poignée de jours. Il y a 32 membres enregistrés. Alors on se dit, ah oui, vous vous dites, comment il peut y avoir déjà 32 membres en une semaine? Sachez qu'il y a des prix ouverture pour les forums. Quand je donne la date, vraiment, je donne la date d'ouverture, pas de pré-ouverture. Mais c'est possible qu'il y ait souvent des pré-ouvertures pour accueillir les premiers joueurs. Voilà. Ou alors, des fois, c'est aussi des forums qui ont été repris. C'est ce qui arrive. Donc, un forum a fermé et puis des années ou quelques mois ou des années plus tard, ils vont le réouvrir. Peut-être qu'ils vont refaire un nouveau forum différent, ou alors ils vont reprendre la même trame, et les membres qui sont enregistrés dessus, bah, ils sont encore enregistrés, en fait. Ça peut être ça aussi. Alors, Pumpkin, c'est déconseillé au moins de 16 ans, par contre. Voilà. Donc, n'hésitez pas, si vous voulez jeter un petit coup d'œil, il suffit de taper pumpkinsrpg.forumactif.com. Ça va, c'est pas trop compliqué, mais vous savez pas écrire Pumpkin Citrouille en anglais ? Eh bien, vous avez notre blog, loadingradio.wordpress.com. Encore faut-il savoir écrire loading, puisque on ne sait jamais si le O et le A sont
3: loading.
2: Loading.
3: Wordpress.com.
2: Voilà. Et vous avez donc le petit lien qui vous emmène sur ce forum cozy fantasy. On écoute un peu de musique et justement, je vous ai calé un petit Smashing Pumpkins pour être dans le thème. Avec Today, et on se retrouve après pour parler
3: de bande dessinée, et on parlait d'un sujet auquel un sujet très intéressant, les cheveux crépus.
2: Ah oui, d'accord.
3: Et en fait, il y a un vrai sujet autour des cheveux crépus, j'en parlerai un peu plus par la suite. C'est une BD vraiment très intéressante, j'ai appris plein de choses que je ne savais pas parce que je n'ai pas les cheveux crépus.
2: D'accord.
3: Et voilà, il y a tout un tas de choses autour des cheveux crépus.
2: Ok. Bon, alors on écoute les Smashing Pumpkins avec Today et on se retrouve tout de suite après, toujours sur Radio Campus 3 et toujours dans l'émission Loading.

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2: Toujours dans l'émission Loading sur Radio Campus 3 et toujours en direct le jeudi, en rediffusion le vendredi et le dimanche. Elodie nous parle de cheveux.
3: C'est oui, ça avec une bande dessinée qui s'appelle Racine de Lou Luby. Racine pour effectivement les racines de cheveux, mais aussi pour les racines là d'où on vient. Rose, qui a les cheveux crépus, rêve de les avoir lisses. Et souvent, quand on les a lisses, on rêve de les avoir bouclés.
2: Oui.
3: Voilà, c'est comme ça. Elle sera prête à tout pour se conformer aux normes sociales et échapper au sexisme et au racisme, quitte à gommer son identité métisse. Entre récits de vie et enquête, une BD sur l'acceptation de soi et de ses origines. Là, elle a écrit, elle a créé un personnage, mais en fait, ça parle un peu, même beaucoup d'elle, j'imagine, c'est pas totalement autobiographique. Lou Luby, en fait, elle a des, enfin, si je ne dis pas de bêtises, en tout cas, si c'est comme son personnage de bande dessinée, il me semble que c'est le cas, a des origines, j'ai oublié des origines, super, j'ai pas noté, bon. En tout cas, elle est métisse, mais avec la peau blanche, en fait, et elle met des cheveux crépus. Et en fait, ça amène plein de questions. Alors déjà, voilà, sous couvert de parler de cheveux, en tout cas dans la BD, longs, courts, lisses, crépus, ondulés, bouclés, frisés, nattés, soyeux, abîmés. Ici, c'est plus une ode à la tolérance et donc à l'acceptation de soi. Et le truc aussi, c'est que on découvre à travers la BD, il y a un petit côté documentaire à certains moments qui montre à quel point il y a une vraie industrie autour du cheveu crépus, alors je vais principalement parler des femmes parce qu'elle parle beaucoup des femmes dedans, mais j'imagine que chez les hommes qui ont les cheveux crépus, ça doit être pareil. Quand il y a des nattes qui doivent être faites, etc. Enfin, c'est quelque chose qui fait très mal en fait à la tête. Suivant la matière qui est utilisée, vous n'allez pas avoir le même résultat. Tout ça coûte assez cher aussi. Les produits pour les cheveux crépus coûtent assez cher également. Et notamment aux États-Unis, il faut savoir que les produits pour les cheveux crépus sont enfermés à clé pour éviter les vols. Simplement parce que c'est souvent une population qui n'a pas forcément beaucoup d'argent et qu'en fait tous ces produits-là coûtent très cher. Et que même au-delà de ça, en fait, même se faire des tresses ou quoi, ça coûte très cher. Et le truc aussi qu'elle explique, et c'est là où elle parle également de racisme, c'est que on lui a toujours dit, aussi bien dans sa famille, mais aussi au travail, où finalement on l'oblige à attacher ses cheveux. Comme si ça faisait pas propre d'avoir des cheveux crépus lâchés. Alors que finalement, enfin, une coupe afro, c'est plutôt joli, en fait, il n'y a pas de... mais il y a un truc comme ça, de génération en génération, où non, en fait, il faut masquer ses cheveux, il faut se fondre dans la masse. Et d'ailleurs, je pense également à la chanteuse lyrique qui a chanté aux Jeux Olympiques, qui au départ devait avoir les cheveux attachés, parce qu'on lui a toujours dit que ça faisait plus propre et tout, et qu'il a chanté la Marseillaise... en telle une Marianne avec ses cheveux bien visibles, ce qui est un signe très fort. Et du coup, toute cette BD parle de ça. Et moi, j'avais pas idée à quel point ça pouvait être si problématique. Et qu'au bout d'un moment, quand ça repousse, faut vite retourner. Et puis que quand on essaye de les lisser, qu'on utilise certains produits, on se crame les cheveux. Enfin, c'est vraiment compliqué. Et elle qui a la peau blanche. À un moment, elle décide de se faire donc des grandes tresses. Et il y a quelqu'un qui lui dit « Mais tu fais pas un peu de l'appropriation culturelle ?» Elle se dit « Ah oui, non, c'est vrai. » Et puis un soir, elle se dit « Mais en fait, non, c'est ma culture. C'est pas parce que je suis blanche, en fait. » Dans son... Oui, si je dis pas de bêtises, je crois que... En tout cas, dans le récit, je crois que c'est le papa qui est créole. Et que, ce genre de coiffure font partie de leur culture et de leur identité. Mais en fait, elle fait partie de cette culture, mais elle avait fini par presque l'oublier en essayant aussi de se fondre dans la masse. Voilà, donc cette BD, ça raconte tout ça. C'est extrêmement intéressant, c'est beaucoup mieux raconté que ce que je viens de faire. Mais voilà, en tout cas, moi, ça m'a ouvert les yeux sur... Surtout ça, j'avais pas imaginé à quel point, notamment les femmes avec des cheveux crépus pouvaient vivre, je vais pas parler à leur place, mais une sorte d'enfer avec cette obsession en fait pour leur façon de se coiffer et leur chevelure. En tout cas, c'est ce qui ressort de cette bande dessinée, et donc je vous conseille de la lire, c'est vraiment passionnant. Et puis j'adore le dessin de Lou Luby, elle avait fait également Ils vécurent heureux et moururent tous, ou un truc comme ça, là, sur les contes de fées, qui était super aussi. Et donc là, voilà, ça s'appelle Racine de Lou Luby, que je vous conseille.
2: Ok, très bien. À suivre, de la musique. Et après, on parlera des sorties ciné à Troyes, mais également au CGR à Troyes, mais également à l'Utopia de Pont-Sainte-Marie. L'actu tournage, oui, qu'est-ce qui se prépare? Eh oui, mais il y a plein de choses qui se préparent, en fait, hein, plus ou moins bonnes. Notre petite rubrique, c'est l'histoire d'un jeu vidéo. Je vous parle d'un jeu vidéo de fin des années 80. Avec un petit blind test, évidemment, et Elodie finira cette émission par une série...
3: Une série où il va falloir mener l'enquête, un peu une sorte de Cluedo.
2: Ok. On écoute Queen avec Don't Stop Me Now, et on se retrouve tout de suite après, bien sûr, toujours sur Radio Campus 3, et toujours dans l'émission Loading.

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3: Toujours sur Radio Campus 3 dans l'émission Loading, toujours en direct le jeudi, en rediffusion le vendredi et le dimanche. Et maintenant, on passe eh bien, aux sorties ciné à 3 cette semaine, également à l'Utopia de Pont-Sainte-Marie. Qu'est-ce qu'on va pouvoir voir comme film au cinéma? Tout d'abord, vous avez le film Pour le plaisir, réalisé par Rem Kérissi avec Alexandra Lamy et François Cluzet. Et si on vous racontait l'invention du siècle? Un couple, une vérité qui explose. Fanny et Tom sont mariés et heureux depuis 20 ans. Mais un jour, un secret éclate. Fanny n'a jamais eu d'orgasme. Tom, ingénieur, décide alors de relever un défi audacieux, créer l'objet qui révolutionnera le plaisir féminin. Ensemble, ils se lancent dans cette quête aussi déjantée qu'émouvante qui va transformer leur couple. Jusqu'où iront-ils? Loin, très loin. Pour le plaisir, c'est à voir actuellement au CGR à 3. Vous avez le film Mortal Kombat 2. Attention, c'est interdit au moins de 12 ans.
4: T'as pas vu ça?
3: T'as pas vu? Moi, ça me fait toujours peur.
4: Moi, oui,
3: je pense
4: moi
3: toujours
4: aussi.
3: À l'ancien
4: Mortal
3: Kombat.
4: Je sais pas si j'ai forcément
3: Kombat,
4: envie d'aller le voir, mais...
3: Ouais, non. Je sais pas. Ça me donne pas envie, en fait. Mais bon, chacun son truc. Hein. En tout cas, si vous voulez aller voir Mortal Kombat 2, sachez que c'est interdit au moins de 12 ans. C'est réalisé par Simon McCoy. C'est avec Karl Urban et Lewis Tan. Les champions plébiscités par les fans, désormais secondés par Johnny Cage en personne, s'affrontent dans un tournoi ultime, sans foi ni loi, pour tenter de renverser le règne de Shao Kahn, un tyran qui menace l'existence même de l'Earthrealm et de ses partisans. Mortal Kombat 2, donc c'est à voir également au CGR cette semaine. Il y a le film C'est quoi l'amour, réalisé par Fabien Gorjard avec Laure Calamy et Vincent McCain. Lorsque Fred demande à son ex-femme Marguerite de faire annuler leur mariage à l'église pour pouvoir s'y remarier, elle se réjouit de le voir refaire sa vie. Mais ce qui devait être une simple formalité s'avère plus compliqué que prévu et va les mener jusqu'à Rome avec leurs enfants et leur nouveau conjoint. Un voyage haut en couleur pour tous les membres de cette famille recomposée. Voilà, c'est quoi l'amour? C'est à voir actuellement au CGR à 3. Il y a également le film The Criminals, réalisé par David Mackenzie avec Aaron Taylor-Johnson et Theo James. La découverte d'une bombe non explosée de la Seconde Guerre mondiale dans un chantier de construction londonien provoque une évacuation massive, soit l'opportunité parfaite pour un hold-up. Voilà, donc The Criminals, c'est à voir actuellement au CGR à 3. Et puis il y a le film Mi Amor, réalisé par Guillaume Niclou avec Pomme Clémentieff et Benoît Magimel. Romy, accompagnée de son amie Chloé, se rend aux Canaries pour mixer lors d'une soirée techno. Au petit matin, son amie a disparu. Aidée de Vincent, le patron du nightclub, Romy se lance à la recherche de Chloé. Mi Amor, donc c'est à voir actuellement également au CGR à 3. Et puis, en avant-première, vous avez un film d'épouvante, interdit aux moins de 16 ans, Obsession, réalisé par Curry Barker avec Michael Johnston et Inde Navarrete. Ce sera le vendredi 8 mai à 22h30 au CGR. Et puis, en séance spéciale, le 79e Festival de Cannes, la cérémonie d'ouverture en direct au cinéma, plus le film d'ouverture. Ce sera mardi 12 mai à 19h avec le film d'ouverture qui est donc La Vénus électrique de Pierre Salvadori avec Pio Marmaille, Anaïs de Moustier et Gilles Lelouch. Donc ce sera donc le 12 mai à 19h au CGR pour ce 79e Festival de Cannes. Et puis vous pouvez vivre ou revivre au cinéma Top Gun avec une séance spéciale pour le 40e anniversaire de Top Gun déjà.
4: Déjà ?
3: Eh oui.
4: Mais j'étais vraiment toute petite quand c'est sorti.
3: Mais oui. Et voilà. Donc vous pouvez revivre Top Gun sur grand écran donc à l'occasion de ses 40 ans. Donc le Top Gun 1, mais également Top Gun Maverick qui sera diffusé entre le mercredi 13 mai et le mardi 19 mai. Il y a plusieurs horaires, plusieurs séances entre le 13 mai et le 19 mai, toujours au CGR.
4: Tu l'avais vu Maverick?
3: Oui, non, pas Maverick, je ne l'ai pas vu.
4: Ah. Oui, il est bien aussi. Hein.
3: D'accord.
4: C'est un bon moment, toi.
3: Je sais pas si je l'ai vu en fait. Non, je crois pas. Je ne sais plus. Ou alors j'ai vu quelques extraits, il me semble. Ça a été diffusé à la télévision et j'ai dû tomber sur des extraits.
4: Avec des avions?
3: Oui, oui, c'est toujours avec des avions de toute façon. Et puis, vous avez une séance spéciale animation avec Yu-Gi-Oh! The Dark Side of Dimensions, réalisée par Satoshi Kuwabara. Donc, séance spéciale le jeudi 14 mai à 19h50 au CGR ou le dimanche 17 mai à 17h50, toujours au CGR. Voilà pour les films qui sortent au CGR. Du côté de l'Utopia de Pont-Sainte-Marie, vous pouvez aussi voir énormément de films à l'affiche. Tout d'abord, pour les jeunes et les moins jeunes, programme de 6 courts-métrages qui s'appelle En route, qui est donc à l'Utopia de Pont-Sainte-Marie. Également, le film Hamnet, toujours à l'affiche, de Chloé Zhao. Juste une illusion d'Éric Toledano et Olivier Nakache. La corde au cou de Gus Van Sant. La femme 2 de David Roux. La maison des femmes de Mélissa Godet. Le champ des forêts de Vincent Munier. Vous pouvez voir le film Les Chaillés de l'Enfer de Léo Boudet et sachez que le 10 mai à 10h à Pont-Sainte-Marie, il y a un petit-déj plus la rencontre avec le réalisateur Léo Boudet suivi d'une rencontre et d'une dégustation avec des vignerons de la région. Voilà, ce sera le 10 mai à 10h, toujours à l'Utopia de Pont-Sainte-Marie. Il y a le film Les Rayons et les Ombres de Xavier Giannoli, Mon grand frère et moi de Ryota Nakano, Nous l'orchestre de Philippe Bézia, Planète de Momoko Seto, Plus fort que moi de Kirk Jones, Rue Malaga de Mariam Touzani, Sorda de Eva Libertad, The New West de Kate Beecroft, Victor comme tout le monde de Pascal Bonitzer. Vous pouvez voir ou revoir le film Vol au-dessus d'un nid de coucou de Milos Forman sur grand écran.
4: Le moral. Hein.
3: Hein,
4: faut avoir le moral. Oui. C'est très très bien par contre, hein. C'est extrêmement bien.
3: Vivaldi et moi de Damiano Micheletto est aussi à l'affiche et à voix basse de Leila Bouzid. Tout ça à l'Utopia de Pont-Sainte-Marie. Je vous rappelle que vous avez les sites internet du CGR et de l'Utopia d'ailleurs qui a changé le site internet. Oui,
4: il est différent.
3: Il est différent.
4: D'accord.
3: Donc vous pouvez aller sur leur site pour savoir tout sur les horaires, les programmations. Et puis du côté de l'actu tournage. Alors, Disney Plus et Steven Spielberg développent une série Casper.
4: Ah, c'est une série ? Je crois que c'était un film.
3: Dans le ton de Mercredi.
4: Ah !
3: Voilà. Une série Casper qui sera dans le ton de Mercredi.
4: Bah, avec la même actrice, du coup ?
3: Non, non, pas
4: c'est
3: non,
4: pas encore. Non, parce qu'elle jouait Mercredi. Enfin, c'est la même actrice dans Casper.
3: Oui, oui, c'est vrai.
4: Enfin, l'ancienne Mercredi.
3: Apparu dans de nombreux films, séries et livres depuis sa création à la fin des années 30, Casper, le gentil fantôme, est un fantôme qui ne souhaite pas faire peur aux humains. Ne cherchant qu'à faire le bien autour de lui, il éprouve souvent une profonde tristesse, puisqu'il rêve de se faire des amis mais n'y parvient pas, car son apparence fait fuir ceux qui le rencontrent, mais il va finalement réussir à sympathiser avec des enfants. L'histoire de ce personnage a été portée plusieurs fois à l'écran.
4: Ah ouais ?
3: Bah, en dessin animé, une série animée.
4: Ouais. Après, je me souviens du film.
3: Voilà, l'une des versions les plus célèbres, c'est quand même le livre en live action sorti en 95, dans lequel le fantôme se lie d'amitié avec une petite fille qui vient d'emménager avec son père dans le manoir où Casper habite. Plus de 20 ans après sa sortie, une nouvelle adaptation des aventures du personnage créée par Joe Oriolo et Seymour Haight est en préparation. Disney Plus a écarté une grosse concurrence pour s'offrir les droits d'une série sur Casper. Tout comme le film de 95, celle-ci sera réalisée en prise de vue réelle. Ce projet vient de Rob Letterman et Hilary Winston, de producteurs exécutifs de Chair de poule, ainsi que du légendaire Steven Spielberg, qui s'apprête par ailleurs à dévoiler son nouveau film, Disclosure Day. Rob Letterman, Hilary Winston et Steven Spielberg sont tous les trois producteurs exécutifs de la nouvelle version de Casper. Les deux premiers écrivent actuellement la série. Et si le développement de ce projet aboutit et que le show se concrétise, Rob Letterman sera également le réalisateur. Cette nouvelle série est décrite comme étant une version moderne de l'histoire du célèbre fantôme. On n'en sait pas plus sur son intrigue pour le moment, mais le show devrait avoir un côté sombre similaire au ton adopté par la série Netflix Mercredi. Les créateurs de Casper semblent donc vouloir emprunter une formule qui s'est avérée très concluante ces dernières années, puisque Mercredi est particulièrement populaire, évidemment. La série Casper n'en est qu'aux premières étapes vraiment de son développement. Il est encore possible que le projet soit finalement abandonné. Mais si le show voit bel et bien le jour, les abonnés Disney Plus devront patienter quand même un long moment avant de pouvoir le découvrir. Ce ne sera pas tout de suite. Hein, voilà. En tout cas, il y a ça en développement. Et puis, autre actu, le meilleur jeu vidéo britannique de 2025 va être adapté en série. Les adaptations de jeux vidéo qui ont rencontré un grand succès parmi les joueurs continuent de se multiplier. Nombre d'entre elles ont été lancées ces dernières années, on peut citer par exemple Mortal Kombat qui sort donc cette semaine, Uncharted ou encore Minecraft parmi les longs métrages, mais aussi Halo, Arkane, The Last of Us et Fallout parmi les séries. Et selon une information exclusive, Atom Fall va se joindre à cette liste puisqu'il va lui aussi être transformé en série. Le projet vient du studio indépendant Rebellion qui a fait équipe avec Two Brothers Pictures, la société de production derrière Fleabag. Le jeu Atom Fall a eu droit à une belle réception à sa sortie en 2025, à la fois de la part de la critique mais également du public. Il y a quelques semaines, il a été même récompensé du prix du meilleur jeu britannique de l'année au BAFTA Game Awards. Et depuis sa sortie, plus de 3,7 millions de joueurs ont exploré son univers. Alors Atom Fall propose une vision britannique d'un futur post-apo. Il puise son inspiration dans la science-fiction et le folklore horrifique du Royaume-Uni. Le jeu est inspiré de la pire catastrophe nucléaire de l'histoire anglaise, survenue à Windscale en 57. Il se déroule dans une histoire alternative où cet accident a entraîné la construction d'un énorme mur entourant le Lake District, une région montagneuse du comté de Cumbria. À l'intérieur de ce mur se trouve une zone de quarantaine militarisée. Et alors que celle à l'extérieur est supposée normale, la vie dans cette zone isolée s'est détériorée et a provoqué des choses étranges. Le joueur incarne un personnage qui se réveille à l'intérieur de la zone de quarantaine sans aucun souvenir de la façon dont il est arrivé là. Donc pour le moment, il n'y a pas d'indication concernant le casting ou la date de sortie de cette série adaptée d'Atom Fall. Il faudra attendre pour en savoir davantage sur le sujet et pour connaître le service de streaming ou la chaîne qui diffusera cette série évidemment. En tout cas, cette adaptation s'ajoute aux autres séries basées sur des jeux vidéo qui sont en préparation. Parmi celles-ci se trouve également, très attendu, Tomb Raider, nouvelle version des aventures de Lara Croft, créée par Phoebe Waller-Bridge, qui sera portée par Sophie Turner, alias Sansa, dans Game of Thrones. Le show est actuellement en tournage et devrait sortir l'année prochaine sur Prime Video, tout comme God of War. Affaire à suivre.
4: J'ai jamais entendu parler d'Atom Fall.
3: Ah bon ? D'accord, ah, ok.
4: Non, je découvre.
3: Et bon. Voilà. Ben on va parler d'autres jeux, puisque notre rubrique, c'est l'histoire d'un jeu vidéo. Et oui, là, on est fin des années 80. Tu n'entends rien dans ton casque, Elodie ?
4: Non, ça va ? J'entends rien dans mon casque. Je t'entends quand même, puisque nous sommes dans la même pièce.
3: Est-ce que ça va mieux ?
4: Je suis pas sûre. Non.
3: Non, tu n'entends rien.
4: J'essaye un autre casque.
3: Voilà. Essaye un autre casque, Elodie. Parce que ça sera mieux pour écouter le petit blind test.
4: Oui, pour deviner.
3: Oui. Je te laisse t'installer et on va donc parler d'un jeu vidéo.
4: Si tu mets du son dans le casque, oui.
3: D'un jeu vidéo des années. T'as rien du tout ?
4: Non. Non, je ne.
3: D'accord. Alors, c'est pas normal.
4: Non, mais je vais venir vers ton casque.
3: D'accord. Eh bien, ok. Ok, je te file mon casque.
4: Non, j'arrive, mais je regarde pas ton écran.
3: Et je te passe la petite musique. Et vous aussi,

0: c'était pas facile. Et non, c'est pas facile du tout. Du tout, du tout, du tout. Et oui, c'est le jeu Pong. Est-ce que ça te parle, le jeu Pong?
1: Non, Bang est une boisson.
0: Non, non.
1: Pong, je...
0: Le jeu Pong, oh, c'est un petit jeu qui paye pas de mine comme ça, mais je suis sûre que ça te dit quelque chose. C'était un jeu qui est sorti sur borne d'arcade en 89. Jeu vidéo.
1: C'est la petite balle là qu'il faut. Non, c'est pas. Non.
0: C'est un jeu vidéo d'action-réflexion, développé et commercialisé par Mitchell Corporation, et c'était sorti sur système d'arcade Mitchell. Et ensuite, il a été vraiment converti sur les PC, sur les consoles de jeux. Donc en fait, l'histoire, c'est un petit personnage que vous jouez, un jeune explorateur qui doit compléter un périple à travers les sites touristiques des capitales du monde, et chaque site occupant 3 niveaux de jeu selon une période de temps, jour, soir, nuit. Le joueur va diriger donc ce personnage dans un tableau fixe, donc écran, dans lequel des bubules et des bouboules qui rebondissent, qui menacent ce petit personnage, et celui-ci peut seulement se déplacer de gauche à droite.
1: Je crois que j'ai joué sur la Super Nintendo.
0: Voilà, il peut lancer verticalement des grappins en l'air pour faire éclater les bouboules. Mais oui, quand il y a une grosse bouboule, ben quand vous la touchez, elle se divise en 2 autres bouboules de taille médium.
1: Les bouboules.
0: Et quand vous touchez les bouboules de taille médium, elles se divisent à leur tour en petites boules. Voilà. Ah oui, ça fait rire Elodie.
1: On a les boules.
0: Voilà, donc évidemment, au bout d'un moment, il va y avoir beaucoup de boules à l'écran. Et le but, c'est pas de se faire toucher par les boules. Donc, de les détruire avant la fin du temps imparti, évidemment. Voilà. Et puis, vous allez pouvoir, au long du jeu, libérer des bonus. Donc, vous avez au début un grappin, mais après, vous allez pouvoir avoir un trident, une mitraillette, une protection, un bouclier, une suspension de temps, une extension de temps, etc. Et bien sûr, ce jeu était jouable à 2. Et c'est vachement mieux à 2, moi je trouve.
1: Ah bah, un peu comme Dr. Mario, ou un truc comme ça.
0: Voilà. Et donc, c'était sur borne d'arcade. Il y a eu une ressortie en 2016 sur console qui s'appelle Pong Adventures, qui est très bien aussi. Et voilà, c'est un petit jeu qui paye pas de mine comme ça, mais au fur et à mesure, il devient de plus en plus difficile. Et bien, sans plus attendre, Elodie, tu vas nous parler
1: D'une série qui s'appelle The After Party. La série se déroule lors d'une réunion d'anciens élèves, mais après la fête, l'un des membres est retrouvé mort. Durant chaque épisode, le spectateur suit le point de vue d'un personnage différent et va découvrir ce qui s'est passé durant la soirée. Chaque épisode adopte un genre cinématographique qui est en lien avec le point de vue de son personnage. Donc il y a par exemple un épisode, c'est très comédie romantique, un autre ça sera thriller, il y a de la course-poursuite, il y a du cinéma d'animation, il y a aussi de la comédie musicale. Donc c'est ça aussi qui fait la particularité de cette série et qui fait que c'est assez rigolo, il y a quand même pas mal d'humour dedans. Donc il y a 2 saisons disponibles sur Apple TV. Donc la première saison, on suit cette première enquête. Et dans la deuxième saison, ce sera une autre enquête où on va retrouver la flic et 2 personnages. Je ne dis pas qui parce que si vous regardez la première saison, faut que vous découvriez qui est le meurtrier ou la meurtrière. Mais en tout cas, voilà, j'ai trouvé... C'est bizarre qu'on ne parle pas de cette série parce que, alors, autant la saison 2, je peux comprendre, c'est un peu... Enfin, c'était vraiment moins bien que la première saison. Mais la première saison, j'ai vraiment trouvé ça très sympathique. Je me suis attachée au personnage. Et puis, ouais, ce petit truc d'avoir les épisodes qui sont dans différents genres cinématographiques, c'est plutôt original. Donc voilà, je vous conseille vivement cette série. Donc 2 saisons disponibles sur Apple TV.
0: Ok, t'es très sur Apple TV en ce moment.
1: Oui, c'est vrai. Voilà. Si, j'en ai déjà parlé, mais il y a la dernière saison de For All Mankind en ce moment également sur Apple TV.
0: Ok. Notre émission touche à sa fin. Nous, on ne se retrouve pas. On se retrouve pas la semaine prochaine, Elodie. On se retrouve dans 15 jours la semaine prochaine. Oui. C'est un férié.
1: C'est les vacances.
0: Voilà. vous aurez droit à une rediffusion de cette émission. Nous, on se retrouve donc dans 15 jours en direct le jeudi, toujours en rediffusion le vendredi et le dimanche. N'oubliez pas que vous pouvez également nous écouter en podcast. On en a beaucoup, beaucoup,
1: 466.
0: Beaucoup. Voilà, 466. D'ici là, portez-vous bien, jouez bien, lisez bien et puis soyez geek tout simplement. Ciao, ciao, bye bye.
1: Ciao.
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Hello, bien le bonjour à vous les auditeurs de Trois Aubes Radio, RCF Cœur de Champagne et Radio Campus 3. Voilà Millésime Rock qui démarre. Une demi-heure de musique avec les grands classiques du rock, de la pop, les tubes qu'on a toujours aimés. On va les retrouver avec beaucoup de plaisir et puis aussi les artistes de la région. On va attaquer avec, alors dans un instant, Phil Collins avec Eric Clapton à la guitare pour l'accompagner. Phil au chant et à la batterie évidemment. I Wish It Would Rain Down, mais pour l'heure, les Romantics dans les années 80.

qui revient avec ses prunelles, avec une nouvelle chanson qu'on va découvrir donc ensemble dans les minutes qui viennent. Notre petit monde, mais pour l'heure, Edmond d'Enfer, lui aussi troyen. Je m'engage, voici des sélections locales, donc RCF Cœur de Champagne, Trop Radio, Radio Campus 3.

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1: Gildas Marronnier, Gildas et ses prunelles, notre petit monde, voilà, en nouveauté, c'est tout nouveau, hein, tout nouveau, tout frais, ou tout chaud, comme vous voulez. Et auparavant, Edmond d'Enfer, Je m'engage, des sélections locales, Émilie Zimrock. On va continuer avec, dans un instant, Fine Young Cannibals, là aussi gros tube hein, dans les années 80, She Drives Me Crazy. Et tout de suite, accueillons un artiste que l'on pourra voir live sur scène dans la région cet été. Il est à l'affiche de Lotte Armance Festival, anciennement Festival en Hotte et en Armance. C'est Kezia Jones, mais oui, qu'on a toujours adoré, surtout avec ce titre-là. C'est d'ailleurs le titre qui nous a permis de découvrir son grand talent. Rhythm is Love, Kezia Jones, donc bientôt en concert dans la région. Et pas...

Fanyun Cannibals sur Trop Radio, RCF Cœur de Champagne et Radio Campus 3. She Drives Me Crazy. Auparavant, Kezia Jones, bientôt sur scène. On pourra le voir en concert dans la région, je le rappelle, à l'occasion de Lotte Armance Festival 2026. C'était Rhythm Is Love, bien sûr. Son grand tube, le tube qui a marqué le tout début de sa carrière, hein, le grand Kezia Jones. On continue, on termine même Millésime Rock cette semaine avec ce morceau extraordinaire de Pink Floyd, revisité live par Roger Waters, qui est à l'origine du morceau. Have a Cigar, la version de Roger Waters.

0: Wow, beautiful. Have a Cigar Live, c'était Roger Waters pour terminer Millésime Rock. La programmation, vos messages évidemment, vous êtes les bienvenus, tout ça via les réseaux, la page Facebook Millésime Rock, on vous y attend. Vous restez là, ça continue, les programmes continuent sur 3 Radio, RCF Cœur de Champagne et Radio Campus 3, comme d'hab. Ciao les amis. 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

Salut à tous, salut à toutes et bienvenue dans Two Beatles en Not To Be, une émission sur les Beatles, mais sans les Beatles. On est ensemble pour écouter les Beatles autrement en explorant l'univers étendu des quatre fantastiques de Liverpool.

Little Child, un morceau plutôt mineur des Beatles sur leur deuxième album en 1963, repris ici avec fougue par leur contemporain états-unien Jackie Linton l'année suivante. Vous êtes bien dans Two Beatles on Not To Be, je vous rappelle le principe de l'émission, redécouvrir les Beatles sans rien écouter de leur discographie officielle. Dans les années 60 sortent des morceaux des Beatles, des reprises de morceaux des Beatles et des morceaux qui ont le malheur de ressembler aux morceaux des Beatles. The End est un groupe britannique qui joue du très bon pop-rock psychédélique et qui se forme en 1963. Bill Wyman, bassiste des Rolling Stones, est pote avec les musiciens et les invite à une tournée conjointe avant de produire leurs deux premiers singles. C'est le deuxième qui nous intéresse. Il s'appelle Shades of Orange. Il est enregistré dans parallèle des sessions de l'album psychédélique des Stones, Their Satanic Majestic Request, et Charlie Watts, batteur des Rolling Stones, y joue des tablas. The End échoue à avoir du succès avec ses singles, mais se fait étonnamment un peu remarquer en Espagne. Le groupe part donc s'y installer, y publie quelques singles pour profiter de sa légère notoriété, puis enregistre un album Introspection. Malheureusement, les musiciens deviennent à ce moment de l'histoire les victimes collatérales de la rupture houleuse entre les Rolling Stones et leur manager Alan Klein, qui était pressenti pour les manager eux aussi. L'album Introspection reste longtemps dans les cartons, trop longtemps, car quand il sort enfin dans les bacs 18 mois après son enregistrement en décembre 1969, The End n'existe déjà plus et son style rock psychédélique est passé de mode. C'est triste, car le disque est depuis considéré comme l'un des classiques du genre, je vous le conseille vivement, et le groupe comme injustement méconnu. Mais quel est le lien avec les Beatles? Eh bien, on ne sait pas trop comment ni pourquoi, mais Shades of Orange, avec les Stones Bill Wyman à la production et Charlie Watts au tabla, se met plus tard à circuler dans des compilations pirates de rareté des Fab Four, en étant présenté comme une démo des Rolling Stones avec John Lennon et Paul McCartney dans les chœurs. Et de fil en aiguille, il est parfois présenté, à tort donc, comme un morceau caché des Beatles, évoquant leur fameuse période psychédélique. Voilà comment les malheureux de The End voient impuissant la reconnaissance de leurs contemporains leur échapper, puis l'une de leurs chansons être attribuée à d'autres.

Shades of Orange de The End que certains ont confondu avec un morceau des Beatles. En voilà un qui ne s'est certainement pas fait avoir. Mesdames et messieurs, nous allons passer un moment en compagnie d'un proche des Beatles, un artiste multiforme qui les a accompagnés durant tout leur parcours, avant qu'ils ne soient célèbres, pendant leur prestigieuse carrière et après leur séparation, le musicien et graphiste allemand Klaus Voormann. Klaus Voormann est surtout un témoin privilégié de leurs débuts et en particulier de leur séjour hambourgeois. Comme beaucoup de groupes de Liverpool, les Beatles partent en résidence à Hambourg, en Allemagne de l'Ouest, pour jouer dans les clubs du quartier chaud. Ils s'y rendent plusieurs fois pour des durées de quelques mois à quelques semaines, dans des conditions parfois extrêmement précaires, entre 1960, quand ils sont encore totalement inconnus, et 1962, quand les choses sérieuses commencent. Klaus Voormann, à cette époque, lui, est fraîchement diplômé des Beaux-Arts de Hambourg, où il a étudié le design. Un soir d'octobre 1960, le jeune homme de 22 ans, tignasse châtain, yeux bleus perçants et lèvres finement dessinées, sort prendre l'air après une dispute avec sa petite amie. Il se rend au cinéma, va se balader sur le port, puis sur le chemin du retour s'aventure dans le quartier malfamé de Grosse Freiheit, avec ses prostituées, ses néons et ses sombres clubs de musique. Klaus a l'intention de traverser rapidement ce milieu plutôt hostile, mais il ne peut pas empêcher ses pieds de ralentir et de s'arrêter alors qu'un son inconnu parvient à ses oreilles depuis une petite fenêtre ouverte au ras du sol, celui du rock'n'roll brut. Le jeune Allemand, davantage familier avec le jazz, entend pour la première fois de sa vie du rock en live. Et l'énergie qui s'en dégage, mein Gott, il n'a jamais ressenti ça. Les gars aux mines patibulaires devant l'entrée lui passent l'envie d'entrer jeter un œil. Klaus avance un peu plus loin, avant de prendre son courage à deux mains et de faire demi-tour pour se frayer un chemin à l'intérieur du lugubre Kaiserkeller. Quand il arrive au sous-sol, le groupe sur scène a changé. La soirée est désormais animée par Rory Storm and the Hurricanes, pilier de la scène rock de Liverpool, dont le batteur lui fait une forte impression. Celui-ci est surnommé Richie Starkey par ses camarades. Quelques années plus tard, le monde entier le connaîtra sous le pseudonyme de Ringo Starr. Pour l'heure, le groupe retourne en coulisses. Au suivant. Un jeune homme très classe, basse à la main et lunettes de soleil sur le nez, quelle drôle d'idée dans une cave, fait son entrée et s'installe dans un coin. Suivent trois guitaristes et un batteur. Quand le quintet lance ses premiers accords, notre graphiste reconnaît le groupe qui l'a captivé dans la rue un peu plus tôt. « Meine Damen und Herren, hier sind the Beatles !»

où elle excelle. La jeune femme sait qu'il en faut beaucoup pour que Klaus, d'un naturel calme et posé, se mette dans un tel état. Elle est donc intriguée. L'histoire parvient aux oreilles d'un troisième larron, Jürgen Vollmer, 21 ans, ami du couple, collègue d'Astrid, renvoyé des Beaux-Arts probablement à cause de son naturel rebelle, et passionné par la ville de Paris où il a séjourné plusieurs fois. Le trio s'intéresse d'ailleurs beaucoup aux intellectuels et aux artistes français d'avant-garde. Une paire de jours plus tard, Astrid et Jürgen suivent donc Klaus dans les bas-fonds de la ville pour voir de leurs propres yeux et entendre de leurs propres oreilles. Les trois artistes bohèmes sont des anomalies dans ce lieu brutal qu'est le Kaiserkeller, au milieu de la foule ivre, bagarreuse, tapageuse. Ils se choisissent une table dans un coin et se concentrent sur la musique. Contrairement à Rory Storm and the Hurricanes et à la plupart des groupes, dont le set est quasiment immuable d'un passage à l'autre, les Beatles sont les rares à varier leurs morceaux, à se renouveler constamment, à se démener pour attirer l'attention du public.

À son tour, Jürgen est stupéfié par le rock'n'roll qu'il découvre. Quant à Astrid, très impressionnée également, elle dévisage le bassiste, celui avec les lunettes de soleil, immobile et délicat. Voici notre second coup de foudre, romantique cette fois-ci. À la fin de chaque chanson, les trois jeunes artistes applaudissent les Beatles. Évidemment, ces derniers ne peuvent pas les manquer. D'autant qu'ils deviennent, au fil des soirs, un public fidèle. Grâce aux rudiments d'anglais des uns et d'allemand des autres, le trio hambourgeois sympathise avec ces rockers de Beatles, un peu plus jeunes qu'eux. John Lennon, Paul McCartney, George Harrison, Stuart Sutcliffe et Pete Best ont entre 17 et 20 ans. La connexion est en particulier forte avec le magnétique bassiste, Stuart, qui, en tant qu'étudiant brillant des Beaux-Arts de Liverpool, a un profil qui leur ressemble beaucoup. Ce dernier et Astrid tombent passionnément amoureux. Ça ne gêne pas Klaus, son couple battait de l'aile de toute manière. Soir après soir, les Beatles s'assoient à la table de ces curieux Allemands entre leurs passages. Chaque groupe est captivé par l'autre, avide d'en savoir plus sur ces vies si différentes. Klaus, Astrid et Jürgen deviennent un solide repère pour les petits Anglais loin de leur famille et seuls dans cet environnement rude. Ils les chouchoutent, les emmènent à la plage ou voir des expos. Quand les Liverpooliens reviennent pour une deuxième résidence à Hambourg au printemps 1961, leurs trois amis sont définitivement devenus fans de rock et des Beatles, et vont les voir littéralement tous les soirs dans leur nouvelle salle, le Top Ten Club, un endroit plus agréable et bien mieux équipé. Une nuit, très tard, Stuart, qui n'a qu'une envie, aller câliner Astrid, tend soudain sa basse à Klaus. « À toi, Klaus, tu joues !» Le jeune graphiste est aussi musicien amateur, il a été formé au piano dans son enfance et connaît la guitare. Mais c'est la première fois qu'il touche une basse. Trop intimidé pour monter sur scène, il accompagne le groupe depuis sa chaise. Découvrir la basse en jouant en live avec les Beatles se révèle être une expérience assez excitante. Tu m'étonnes. Vient la fin de ses jours, début juillet, dans une ambiance assez triste. Jürgen est parti à Paris, projetant de s'y installer. Les Beatles repartent à Liverpool et Stuart quitte le groupe. C'est décidé, il reste à Hambourg pour reprendre ses études d'art auprès d'Astrid. Ce qui donne une idée à Klaus. « Dis-moi John, j'aimerais bien repartir avec vous et devenir votre nouveau bassiste. » « Oh Klaus, Paul a déjà acheté une basse, on a convenu que ce serait lui », répond le leader du groupe. Klaus ne deviendra pas un Beatle. Pour autant, il commence sa vie de rocker alors que Stuart quitte la sienne, rachetant sa basse pour 200 Deutsche Marks. Les deux amis se rapprochent davantage maintenant qu'ils habitent tous deux au même endroit. Mais un peu moins d'un an plus tard, début avril 1962, Klaus accompagne Astrid, en deuil, à l'aéroport pour accueillir Millie Sutcliffe. La mère de Stuart vient reconnaître le corps de son fils et le ramener à Liverpool. Le jeune artiste prometteur vient de décéder brutalement d'une hémorragie cérébrale à 21 ans. Au même moment, les Beatles reviennent à Hambourg. Avant de faire le voyage à Liverpool pour l'enterrement de son ami, Klaus assiste à leur soirée d'ouverture au Star Club. Pour conjurer la tragédie, John Lennon, profondément choqué, entame leur passage avec un véritable numéro de clown, arrivant déguisé en femme de ménage, nettoyant les micros et ses camarades, provoquant les fous rires du public. Pour le groupe, les choses s'accélèrent. Lors de leur séjour suivant en Allemagne de l'Ouest en novembre 1962, les Beatles sont dans une autre dimension. Pete a été remplacé par Ringo à la batterie et ils ont publié leur premier single.

single. Jürgen parti à Paris, Klaus et Astrid les accueillent avec grand plaisir et les retrouvent de même pour leur cinquième et dernière résidence sur place fin décembre. C'est de cet ultime séjour, décembre 1962, que date l'unique enregistrement live connu des Beatles à Hambourg. Les quelques extraits que je vous ai diffusés un peu plus tôt viennent de là. Il est capté à l'initiative de Ted Kingsize Taylor, un autre musicien de Liverpool, qui a apporté un magnétophone, avec l'aide du gérant du Star Club, Adrian Barber. Ces deux-là, il faut les saluer bien bas. Au moins trois performances sont immortalisées et compilées pour un total de 37 chansons et une centaine de minutes. Bien que le rendu soit rudimentaire, c'est un témoignage hyper important de leur début, alors que leur première phase de groupe de club underground touche à sa fin et qu'ils commencent leur carrière discographique. Pour une quinzaine de ces morceaux, c'est la dernière fois connue où ils les jouent. Une page se tourne. L'enregistrement nous permet à nous, qui aujourd'hui connaissons surtout, voire uniquement, les Beatles via leurs disques, de ne pas oublier que ce fut d'abord un phénomène live, une force scénique incroyable, qui s'est développée dans des petites salles souterraines à Liverpool et, surtout, à Hambourg. Un exemple parmi tant d'autres de classiques de leur répertoire live abandonné ensuite est Red Sails in the Sunset. C'est une chanson traditionnelle, créée en 1935 par l'Autrichien Hugh Williams et l'Irlandais Jimmy Kennedy. L'Anglais Jack Jackson en livre l'un des premiers enregistrements cette année-là.

cette époque, Alf Lennon, qui deviendra le père de John, adore chanter cette chanson lors des soirées arrosées entre membres d'équipage à bord des paquebots sur lesquels il travaille. Le jeune marin a le chic pour amuser la galerie en intervertissant les paroles et en faisant jouer les mots. Une paire de décennies plus tard, son fils fera lui aussi le pitre sur scène en inventant du texte au morceau qu'il reprend. Ni l'un ni l'autre, qui se connaissent très peu, n'ont conscience de ce parallèle. Les Quarrymen, ancêtres des Beatles, sont séduits par la version rock'n'roll de Red Sails in the Sunset, sortie par l'Étatsunien Ray Sharp en 1959.

Ce morceau intègre la setlist des Quarrymen, devenus plus tard les Beatles, pendant 3 ans, jusqu'à la fin de l'année 1962 et cette dernière résidence à Hambourg.

Si les Beatles quittent définitivement Hambourg, Klaus Voormann et eux n'ont pas l'intention de perdre contact. Il ne faut pas longtemps pour que George Harrison et Ringo Starr l'invitent à rejoindre leur coloc londonienne. Klaus se retrouve assez rapidement impliqué dans la musique, notamment au sein des éphémères Paddy Gibson & Klaus, qui rejoignent l'écurie de Brian Epstein, manager des Beatles. C'est suffisant pour que Klaus se fasse remarquer. Il est approché par les Hollies et les Moody Blues, mais ayant le luxe de pouvoir choisir, préfère intégrer Manfred Mann en 1966. Klaus apparaît sur certains des plus grands succès du groupe, dont The Mighty Queen, une composition de Bob Dylan qu'il est le premier à publier en 1968 et qui atteint le sommet des charts en Grande-Bretagne et le top 10 aux États-Unis. L'allemand y joue de la basse et de la flûte.

The Mighty Queen avec Klaus Voormann, un grand succès de Manfred Mann qui se sépare en 1969. L'œuvre la plus célèbre de notre petit Allemand voit le jour en 1966. Si vous connaissez un peu les Beatles, vous l'avez probablement déjà vu. Un jour qu'il est tranquillement installé dans son bain, dans son petit appartement londonien sous les toits, Klaus Voormann reçoit un appel qui va changer sa vie. Oui, c'est très cliché, mais c'est comme ça. Au bout du fil, John Lennon. Salut Klaus, dis-moi, t'as des idées pour la pochette de notre nouvel album ? La proposition de John ne sort pas de nulle part. La toute première fois que Klaus Voormann a abordé un Beatle, 6 ans plus tôt, dans une cave obscure de Hambourg, c'était Lennon, en lui montrant une pochette qu'il avait réalisée. Il en a conçu plusieurs au début des 60s en tant qu'illustrateur freelance. « Scheiße !» se dit Klaus dans son bain. « Je crois bien qu'on est en train de me demander de faire une pochette pour le plus grand groupe du monde. Je ne peux pas faire ça !» Une fois l'instant de panique passé, le graphiste accepte et va en studio écouter les morceaux déjà en boîte pour le disque. Celui-ci aura pour titre « Revolver ».

Klaus est impressionné par ce qu'il entend. C'est génial et très différent du son habituel du groupe. Le psychédélique et hypnotique Tomorrow Never Knows le marque particulièrement.

0: pour lui, tout le défi est là, illustrer ce moment charnière de l'histoire du groupe où il commence à passer plus de temps en studio à perfectionner et expérimenter. Pour la première fois, une pochette d'album des Beatles ne sera pas constituée uniquement de photos, mais inclura du dessin. Klaus travaille au stylo et à l'encre noire, choisit le noir et blanc pour se différencier des autres sorties qui misent beaucoup sur la surcharge de couleurs. L'artiste dispose quatre remarquables portraits, sobrement dessinés à base de quelques fines lignes continues, John et George de face à droite, l'un au-dessus de l'autre, et à gauche, Paul de profil en haut, Ringo de trois quarts et en contre-plongée en bas. Leurs cheveux s'entremêlent au milieu pour figurer une sorte de grand plat de spaghettis. Klaus entreprend de récolter plein de photos de chacun des Beatles, certaines classiques, d'autres incongrues, de les découper et de les coller au milieu de ses cheveux pour un foisonnement d'images enchevêtrées avec une multitude de détails cachés. Quand il présente le résultat, le groupe est conquis et Brian Epstein, paraît-il, pleure de joie. Voilà la création parfaite pour faire le pont entre les sonorités précédentes et les nouvelles et rassurer le public. Klaus Voormann, rémunéré 40 ou 50 livres sterling, soit 760 à 1000 euros de 2026, remporte pour Revolver le Grammy Award de la meilleure pochette d'album dans la catégorie des arts graphiques. Trois décennies plus tard, il est de nouveau choisi par le groupe pour illustrer les trois double albums Anthology, compilation de rareté. Avec son collègue Alphonse Kiefer, il imagine une sorte de grande fresque composée de collages d'affiches et de photos des Beatles, judicieusement superposées et déchirées, représentant l'évolution chronologique du groupe de gauche à droite, si bien que, accolés les uns aux autres, les trois albums forment une grande image. Là aussi, le résultat est magnifique. Tout ça est l'occasion d'écouter l'ouverture du disque Revolver, le morceau Taxman, composé par George Harrison, mais dans sa version présentée dans Anthology, à savoir la prise de travail numéro 11.
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Une version provisoire de Taxman, dont l'album Revolver arbore l'une des pochettes les plus mythiques des Beatles. Mais à partir de la fin des années 60 et pendant une dizaine d'années, c'est plutôt du côté musical que l'Allemand connaît une carrière prolifique. Klaus Voormann joue avec trois ex-Beatles, John, George et Ringo, sur une douzaine de leurs albums solo. Paul étant lui-même bassiste, il n'a pas tellement besoin de l'inviter. Par exemple, c'est Klaus qui se charge de la basse sur le disque Imagine de Lennon en 1971. On y trouve Oh My Love, une tendre et douce petite perle cachée, coécrite avec Yoko Ono, sur laquelle on entend d'ailleurs aussi la guitare de George Harrison. John aurait enregistré une démo du morceau dès 1968, mais d'une manière ou d'une autre, le morceau n'a jamais été inclus sur un disque des Beatles. Tout de suite, cette version primitive, puis le très beau morceau final.

Vorman passe les années 70 à Los Angeles en tant que musicien de session demandé. On l'entend aux côtés de Yoko Ono, Lou Reed, B.B. King, Eric Clapton, Jerry Lee Lewis, Peter Frampton, Art Garfunkel, Keith Moon ou encore Donovan. Il rentre dans son pays natal à la fin de la décennie, travaille cette fois-ci en tant que producteur, puis se concentre sur le dessin. Au total, on lui doit plus d'une centaine de posters, couvertures de livres, de magazines et de disques pour les Bee Gees, Wet Wet Wet ou Liam Gallagher. Il expose à l'international également. En 2009, il publie son premier disque en solo, A Sideman's Journey. Paul McCartney et Ringo Starr l'y rejoignent pour I'm in Love Again, une reprise de Fats Domino, le tout premier morceau que Klaus Voormann a joué à la basse. C'était avec les Beatles, une nuit à Hambourg, une cinquantaine d'années plus tôt.

Klaus Voormann, Paul McCartney et Ringo Starr. Le musicien et graphiste coulent depuis des jours paisibles près de Munich dans une vieille ferme au bord d'un lac. Vous êtes bien dans Two Beatles or Not To Be. Sans transition, on va écouter à présent l'un des plus grands groupes de hip-hop qui reprend l'un des plus grands groupes tout court. En 2007, Wu-Tang Clan dévoile The Heart Gently Weeps basé sur Wild My Guitar Gently Weeps des Beatles via une reprise par Jimmy Ponder. Les rappeurs y invitent entre autres Danny Harrison, fils de George Harrison qui avait composé le morceau, à jouer de la guitare acoustique.

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1: Pour nous acheminer vers la fin de l'émission, je vous ai préparé une petite sélection jazz de reprises des Beatles, de styles, d'époques et de pays différents. Sans plus attendre, l'allemand Tim Althoff en mars 2026.

Michel, revisité par Tim Aloff. 10 ans auparavant, la chanteuse brésilienne Carol Saboia présentait une très belle version de Hello Goodbye.

On va remonter encore un peu dans le temps avant de se quitter. Il en faut beaucoup pour me faire craquer sur une reprise de Yesterday, tellement on a entendu et réentendu cette chanson, mais je dois admettre que la performance d'Eva Cassidy est irrésistible, sa maîtrise vocale impressionnante et incontestable. Eva Cassidy, c'est une excellente chanteuse états-unienne, malheureusement décédée d'un cancer à 33 ans en 1996 et reconnue mondialement après sa mort. Ce qu'on va entendre est issu d'un de ses nombreux albums posthumes, ici en 2003. C'est la fin pour aujourd'hui, j'espère que vous aurez apprécié cet éclairage différent sur les Beatles. À bientôt dans To Beatles or Not To Be.

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3: 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Il est 21h.
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11: Le bal des engagés avec mon invité de cette semaine, donc François Rousseau. Donc bal des engagés qui accueille le sémillant et séduisant François Rousseau, parce qu'on a quand même pas mal d'actualités. François Rousseau, il me semble, bonjour.
12: Oui, bonjour.
11: Bonjour, ça va François ?
12: Ça va super.
11: Ça va bien ? Fait beau ?
12: Ouais, pas trop, mais il fait beau dans ma tête.
11: C'est déjà ça, c'est déjà ça. Tant qu'il n'y a pas de pluie dans ta tête, tout va bien.
12: Non, ça va.
11: Ok, donc moi j'ai le plaisir de te recevoir parce que je t'ai déjà reçu précédemment, je ne sais plus quand, par rapport justement à toi, ton histoire de comédien, de chanteur. On avait parlé de Carnaval Triste, on avait parlé de beaucoup de choses que tu avais fait sur Troyes et ailleurs. Et là, je te reçois parce que tu as aussi, comme tout le monde, une actualité. Enfin,
12: oui.
11: Comme beaucoup de comédiens, artistes d'ici.
12: On essaye,
11: ou d'ailleurs,
12: ouais, c'est vrai.
11: Tu as une actualité et quand même une grosse actualité qui arrive au mois de juillet, me semble-t-il.
12: Tout à fait, oui. Le festival Off d'Avignon,
11: okay.
12: Festival de théâtre.
11: Là, on va parler du théâtre.
12: Oui.
11: Ok.
12: Oui, oui.
11: Donc le festival d'Avignon qui se passe donc au mois de juillet, qui est un des plus grands événements, me semble-t-il.
12: Oui, c'est pas loin d'être
11: le plus gros,
12: oui,
11: en
12: ça.
11: Europe.
12: Oh oui, c'est internationalement connu. Il y a des compagnies du monde entier qui viennent jouer à Avignon. Cette année, je crois qu'il y a 1870 spectacles par jour.
11: Non.
12: Si.
11: Mais enfin, je me mets à la place du spectateur lambda. Enfin, je veux dire, comment tu arrives à 1800 spectacles par jour ? Comment tu arrives à faire toi ?
12: Ton choix, tu veux dire ?
11: Ton choix en tant que public.
12: Alors, pour avoir fait partie du public. Quand on connaît quand on aime le théâtre et qu'on y va régulièrement, on a déjà des goûts plus ou moins précis, des styles,
11: des appétences,
12: ouais, voilà,
11: ou
12: qu'on va privilégier. Donc ça, c'est facile d'identifier des spectacles qui fermez les portes, s'il vous plaît.
11: Oui, merde, la fenêtre.
12: C'est facile d'identifier des styles de spectacles grâce au catalogue,
11: au programme.
12: Et puis maintenant en ligne, le programme il est disponible. Et puis il y a, on va dire, le rituel quotidien à Avignon, ce sont les parades où toutes les troupes distribuent leurs flyers pour annoncer leur spectacle, essayer d'attirer du monde dans leur théâtre.
11: D'accord. Donc chacun fait sa promotion.
12: Chacun fait sa promo. Ouais, chacun fait son auto-promo.
11: Il n'y a pas un peu de baston, enfin pas de baston, mais de rivalité, de viens me voir, moi je suis le meilleur par rapport à l'autre.
12: Ça fait partie du folklore avignonnais. La veille du premier jour, il y a l'affichage.
11: Ouais, c'est-à-dire que
12: pendant la soirée, la veille du festival, on est tous avec nos échelles et nos affiches cartonnées et on placarde le
11: centre
12: dans des endroits précis. Avant, c'était n'importe quoi. c'était la bagarre avant, parce que j'ai fait Avignon il y a quelques années déjà, où c'était pas aussi réglementé, mais pour des raisons évidentes de respect écologique, etc., tu peux plus faire n'importe quoi, t'es limité à un certain nombre d'affiches, un certain nombre de flyers, et tant mieux, parce que avant c'était...
11: Bah parce que ça doit t'inonder, non ?
12: Ah oui. Donc la veille, on affiche là où on essaye de trouver de la place. Ça va être c'est un peu encore la bagarre, mais c'est bon enfant. Hein, il y a pas.
11: Oui, non, mais la bagarre, ça peut être bon enfant. Enfin, je veux dire, mais c'est tous ces comédiens.
12: Être le plus malin, quoi.
11: Ouais, faut être le plus malin, le plus rapide.
12: Voilà, donc ça se réfléchit aussi en amont, de faire une affiche qui attire
11: l'œil.
12: Qui sort un peu du lot. Et puis après, dès le premier jour, c'est parade dans les rues du centre d'Avignon, intramuros, parce que on va dire que 90-95% des théâtres pendant le festival OFF se trouvent intramuros.
11: D'accord. Mais justement, c'est quoi le nom de la compagnie ?
12: Le nom de la compagnie.
11: De ta compagnie.
12: Alors, ma compagnie, elle s'appelle la compagnie La Gargouille.
11: La Gargouille ?
12: Ouais.
11: La Gargouille.
12: Et la compagnie, elle est implantée dans Lyon.
11: D'accord.
12: Donc, pas très loin d'ici. D'ici, ouais. Et le théâtre, c'est le théâtre de l'adresse à Avignon.
11: Voilà. De l'adresse en un mot ?
12: Et l'apostrophe, adresse.
11: Ouais, l'adresse, quoi.
12: C'est quoi l'adresse ? C'est l'adresse. C'est rue de la Triade à Avignon. Le spectacle s'appelle La Tragibile d'Andromaque.
11: La Tragibile ?
12: D'Andromaque, tout à fait.
11: Tragibile.
12: Tragibile. Tragique, tragédie, débile, tragibile.
11: Qui c'est qui a trouvé ça ?
12: Ah, bah, c'est l'auteur Reda Samoudi qui a réécrit la vraie version Andromaque. Il l'a réécrit en alexandrin, mais dans une version punk. Voilà.
11: Waouh.
12: Donc, on respecte les codes de l'histoire de la tragédie originale de Racine.
11: Mais vous l'avez
12: revisité. Mais c'est une version punk haut en couleur, on va dire.
11: Ouais, bon. C'est quoi que t'appelles une version punk, toi ?
12: Par exemple, mon personnage. Moi, j'interprète le rôle de Pyrrhus.
11: Pyrrhus.
12: Pyrrhus, oui. Mm-hmm. Alors, il y a Pyrrhus, il y a Andromaque, il y a Hermione, il y a Oreste, il y a Pylade.
11: Et
12: la tragédie.
11: Vous êtes combien en tout ?
12: Sur le plateau, on est 5, voire 6.
11: 5 ou 6 ?
12: Ouais, il y a des surprises.
11: Ah, il y a une guest ?
12: Il y a des surprises.
11: Il y a une surprise, quoi.
12: Il y a des choses que je ne peux dire officiellement.
11: Que tu peux dévoiler ici, là, voilà. Parce que le mieux, c'est de le voir directement.
12: Ah quoi. Oui, le mieux, c'est de le voir, ouais, c'est sûr. C'est
11: okay, sûr.
12: Et
11: okay.
12: Pour ceux qui ne peuvent pas nous voir à Avignon, parce que ce n'est pas la porte à côté quand même, on va jouer aussi dans le festival que nous, on organise avec l'association Les Drôles d'Engins, dans Lyon. Et cette association, ça se passe à Tanner-en-Puisaye.
11: Tanner-en-Puisaye.
12: Ouais, tout à fait. C'est à 1h15 d'ici. Et tous les étés, juillet, août, tous les week-ends, on organise des spectacles, théâtre, chansons.
11: C'est gratuit.
12: C'est entrée libre, on va dire.
11: En tout cas, différence
12: chapeau.
11: Au chapeau. C'est-à-dire que vous.
12: Au chapeau.
11: Je veux dire, il y a un comédien ensuite ou une comédienne.
12: Et tout le monde est rémunéré au chapeau. Et voilà.
11: D'accord.
12: Donc, on a plein de bénévoles géniaux qui font tourner ce festival. J'y suis déjà allé jouer avec les aquabonistes. J'y suis déjà allé jouer avec à l'arrière des berlines. Et nous y retournons juste à la fin du mois de juillet, en revenant d'Avignon.
11: En revenant d'Avignon,
12: on rejoue la Tragibile justement à Tanner-en-Puisaye et on joue en même temps à l'arrière des berlines. Voilà.
11: Un joli programme.
12: Et pour Avignon, comme ça, en fait, on a mis en place une.
11: Oui, vous avez mis en place une cagnotte, me semble-t-il.
12: Tout à fait, oui. Tout à fait.
11: D'accord, ok. Ben, on va en reparler. D'ici peu, de la cagnotte et tout ça. On va écouter ton premier choix musical, donc ton premier titre qui est un groupe magnifique. Enfin, le nom, rien que le nom m'interpelle, s'appelle Angine de Poitrine.
12: Tout à fait.
11: Et alors, le titre exact d'Angine de Poitrine,
12: alors,
11: s'il te plaît.
12: Alors, c'est sur leur deuxième album qui vient de sortir. C'est un groupe québécois de rock expérimental. Il faut les voir, c'est un duo. Et ce titre s'appelle Fabienque.

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1: Le bal des engagés de retour devant le micro avec François Rousseau. Donc justement, on était en train d'évoquer tout ce qui était ton actualité, enfin l'actualité de toi, mais aussi de ta compagnie qui s'appelle la compagnie La Gargouille.
2: C'est ça.
1: C'est ça.
2: Tout à fait.
1: Et donc on était en train d'évoquer justement toute l'actualité estivale qui est surtout ce passage assez remarquable à Avignon, qui arrive au mois de juillet. Tu peux rappeler les dates d'Avignon, s'il te plaît ?
2: Alors, Avignon, c'est du 4 au 25, je crois.
1: Du 4 au 25 juillet.
2: Ouais, tout à fait.
1: Donc, 1800 spectacles par jour, en gros.
2: Ouais.
1: Mais pour le...
2: Le off.
1: Off.
2: Ouais, le off.
1: Le off, c'est-à-dire la version officielle.
2: Non, non, non.
1: Non,
2: il y a le in et le off.
1: Voilà. Voilà. Le in, c'est la version
2: le
1: officielle.
2: Le in, c'est le... On va dire, c'est le... Le théâtre subventionné, les très grosses compagnies avec souvent un auteur ou un metteur en scène mis en avant qui joue dans la cour du Palais des Papes, souvent des gros spectacles.
1: Ouais, des gros spectacles.
2: Ça se joue sur toute une nuit. Y a
1: t'as déjà assisté à un spectacle comme ça hein, qui va jouer à la cour
2: Non, j'ai pas eu la chance. Soit parce que je jouais moi-même, soit parce qu'il n'y avait pas de place, parce que c'est pas évident de trouver des places.
1: C'est vite
2: places,
1: complet, tout ça
2: ouais, le in, oui, il est vite complet.
1: D'accord. Non, mais moi, j'y suis jamais allé. Voilà. C'est pour ça que je posais des questions, parce que je connais pas. Enfin, de nom, mais j'y suis pas allé.
2: Mais c'est à faire. Il y a des super spectacles aussi.
1: Et c'est pas étouffant tout ce monde
2: Ah, c'est particulier. Hein.
1: C'est parce particulier. Plus, c'est l'été, il fait chaud.
2: Puis Avignon, il fait chaud.
1: Il fait très chaud.
2: Avignon, il fait très chaud. Personnellement, moi, j'adore ça, mais il y a du monde partout dans les rues toute la journée. C'est ambiance festival, quoi.
1: C'est ambiance festival, mais sur quand même une période assez longue.
2: Ouais. Ouais.
1: D'accord, avec des spectacles.
2: Ça joue tous les jours. Généralement, tu as un jour de relâche pour chaque spectacle. Donc les théâtres, ils ont leur jour de relâche, on va dire. Donc chaque compagnie qui joue dans le même théâtre a le même jour de relâche, ce qui est logique.
1: Qui permet aussi de se reposer.
2: Et, ben, oui, ce qui n'est pas,
1: surtout, ce qui est pas négligeable.
2: Parce que ça, c'est quand même quelque chose de
1: parce
2: bien
1: que c'est
2: fatigant.
1: Quand même, le rythme doit être intense. Enfin, ça doit
2: mais
1: être
2: oui, parce que tu
1: fatigant,
2: joues,
1: même
2: mais,
1: si c'est du plaisir.
2: Bien sûr, tu joues. Et puis, si tu veux faire venir du public dans ton théâtre pour voir ton spectacle, c'est quand même bien de parader.
1: Ça, c'est inévitable, la parade.
2: Parader au moins une fois, voire deux dans l'idéal, quoi. Donc,
1: par
2: une
1: jour.
2: Fois avant le spectacle, une fois après le spectacle. Donc, tu vois, ça fait, mine de rien, des bonnes journées, quoi.
1: Et c'est des journées qui représentent à peu près combien d'heures ? Enfin, en gros, quoi.
2: Ça,
1: en gros, hein. Parce qu'entre le moment où vous levez et le moment

0: Quand vous couchez, enfin, je vais entre le fait aussi de jouer. Enfin, quand je dis vous, je parle à tous les comédiens justement qui font ça, qui ont cette expérience quand même qui est sportif, enfin artistique,
1: oui,
0: sportif.
1: Bien sûr.
0: Quoi.
1: Mais en fait, nous, on, par exemple, la Tragibine, on va jouer à 16h.
0: Oui.
1: On va jouer à 16h, donc tu vois, on va faire une heure de parade avant, une heure de parade après.
0: Et le spectacle, il dure combien de temps
1: pas ? Le spectacle, il dure une heure et quart. Il y a le montage, le démontage, parce que les spectacles s'enchaînent.
0: Oui.
1: Ouais, c'est des créneaux d'une heure et demie, généralement, une heure et demie, deux heures. Donc, il y a la préparation.
0: Physiquement, enfin, vous devez être en forme, je veux dire. Est-ce que vous avez
1: oui.
0: le
1: Oui, oui,
0: le
1: moi, je l'ai fait, je l'ai fait il y a très longtemps, je l'ai fait en faisant la fête le soir. tu tiens pas très longtemps.
0: Oui, je vois bien. Parce que c'est vrai que ça doit être aussi un moment de retrouvailles. Enfin, de rencontres et de tant de choses.
1: Tu retrouves des comédiens, comédiennes que tu connais.
0: C'est un peu le rendez-vous de l'année pour certaines personnes.
1: Ah oui, oui, oui. C'est ça. Ouais. C'est quand même quelque chose.
0: Et donc,
1: si tu fais pas attention...
0: Étant la bringouille, tu peux vite enchaîner au bout de la nuit et le lendemain
1: coltard. J'ai croisé quand est-ce que j'ai joué la dernière fois ? C'était en 2023. En 2023, et avec Je l'aime, moi non plus, je croisais des jeunes compagnies en fin de journée qui commençaient à faire la fête. Je les revoyais le lendemain à la parade, c'était moins efficace.
0: C'était beaucoup moins. La fête avait laissé des traces.
1: Oui, oui, oui.
0: Non, parce que c'est quand même un rythme assez soutenu, quoi.
1: Si
0: tu travailles, si tu montes, si tu démontes, tu retrouves des gens aussi, et ça fait partie aussi du charme, je pense, de cette expérience théâtrale. C'est quelque chose d'humain, où tu retrouves des gens que tu n'as pas vus depuis je ne sais pas combien de temps, et puis dernier verre.
1: Mais c'est clair, mais la chose la plus importante, c'est qu'on a la prétention de proposer un spectacle au public. La moindre des choses, c'est de faire ça de manière professionnelle et de...
0: Ce qui veut dire une certaine hygiène de vie.
1: Exactement, ouais.
0: C'est
1: moi, quand je vais à Avignon, je fais du sport tous les jours.
0: Mais t'en fais, toi, régulièrement.
1: Oui, oui. Mais à Avignon, c'est inscription en salle de sport le premier jour.
0: Mais non.
1: Si.
0: D'accord.
1: Bon, on n'est pas obligé. Hein.
0: Toi, c'est ton rythme.
1: Moi, c'est mon hygiène de vie, en tout cas. C'est important d'être en forme.
0: Bah, parce qu'il faut tenir sur la durée.
1: Oui, oui. Et puis, notre spectacle, il est quand même pas mal physique. Ça bouge pas mal sur scène. Donc, c'est bien d'être en forme, oui. Tu peux vite te blesser en plus, hein. Si tu dors pas assez.
0: Il faut avoir une vigilance aussi pour toi.
1: Une parade quand il fait 40 à l'ombre, si tu bois pas suffisamment d'eau, etc., ça peut vite mal tourner. Hein. Donc,
0: c'est
1: bien d'être.
0: Il faut s'hydrater, faut rester le plus qu'on puisse être en forme, et c'est une préparation physique.
1: Bien sûr.
0: Et limite sportive, quoi.
1: Bien sûr. Alors après, ça reste à Avignon et il y a un côté festif aussi, mais il faut être vigilant, quoi.
0: Ouais, il faut savoir à un moment dire je rentre chez moi. C'est ça ?
1: C'est ça.
0: Ok. On va reparler un peu de ton titre, donc ton premier choix, qui est donc Angine de poitrine.
1: Tout à fait.
0: Et t'as découvert ce groupe comment, tiens, par exemple ?
1: Je l'ai découvert sur Instagram en regardant les lives KEXP. Et en fait, je crois que c'est comme ça qu'ils ont été découverts. C'est leur deuxième album, ça fait quelques années qu'ils existent. C'est un duo.
0: C'est un duo québécois, il me semble.
1: Ouais, de rock expérimental, et ils sont complètement fous.
0: Ils sont pas passés récemment à la cartonnerie de Reims ?
1: Ah, c'est pas impossible, je sais pas.
0: Certains troyens...
1: Et visuellement, vous tapez Angine de poitrine sur Internet, vous allez voir leur look, c'est incroyable, quoi.
0: Ah ouais ?
1: Ouais.
0: D'accord. Moi, j'ai entendu parler, mais j'ai pas vu.
1: Déjà, rien que visuellement, ça vaut le coup, quoi. C'est des mesures impaires. Des mesures impaires dans tous les sens. C'est le guitariste, il a une double guitare, à deux manches, où il joue de la basse et de la guitare en même temps. C'est assez incroyable.
0: Ok, c'est parfait. Justement, on va continuer sur la musique. Donc, ton deuxième choix. Il me semble que c'est Taylor Kirk.
1: Oui, le chanteur de Timber Trim, ouais.
0: Voilà, récemment disparu, donc que tu as voulu écouter. Donc tu peux me rappeler le nom du titre, s'il te plaît ?
1: Le nom du titre, c'est Lay Down in the Tall Grass.
0: Merci.

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2: Retour sur le bal des engagés avec mon invité du jour, donc François Rousseau, où on parle de l'expérience d'Avignon et de tout ce qui fait ton actualité au niveau artistique. Donc on vient d'écouter un titre qui est donc Taylor Kirk, qui est donc ton deuxième choix.
3: Ouais, c'était le groupe Timber Team. C'est un groupe que j'ai découvert il y a quelques années. J'ai toujours beaucoup aimé l'ambiance des morceaux de ce groupe. Et
2: l'ambiance des morceaux.
3: Ouais, l'ambiance des morceaux, ouais. Oh, ouais.
2: C'est joliment dit, ça.
3: Je trouve que c'est on voyage, quoi. Le morceau qu'on vient d'écouter là, par exemple, je trouve que moi je décolle direct, quoi. Je pars tout de suite dans une histoire, dans quelque chose.
2: C'est un voyage pour toi. Enfin, ouais, c'est un voyage qui t'emmène, ouais, toi.
3: Et puis la voix de ce gars,
2: ouais, très particulière.
3: Était particulière, ouais. Et donc il vient d'aller
2: faire son dernier voyage.
3: Voilà, son dernier voyage. Voilà.
2: D'accord. On va revenir sur Avignon, donc toute cette expérience et toute cette aventure qui s'annonce pour cet été où il va falloir être en forme.
3: Oui.
2: Ou si on annonce des grosses chaleurs, ça va pas être facile non plus, et pour le public et tout ça, mais qu'importe.
3: On n'est pas obligé d'y aller, hein, en même temps. Donc,
2: pour ça.
3: Bah, Avignon. Donc les grosses chaleurs, il faut le savoir. C'est un choix. Voilà,
2: c'est un choix.
3: Un choix réfléchi. Il ne faut pas partir comme ça. Souvent c'est un peu le piège de jeunes compagnies qui partent sans trop savoir où elles vont, en se disant ouais, ça va être cool, et puis elles se retrouvent sur le carreau parce que pas de public, difficile.
2: Ça, t'as déjà vu ce genre de choses se produire, c'est-à-dire des gens qui ont fait une grosse promo, qui n'ont pas arrêté d'afficher les échelles et tout ça, et qui se sont retrouvés devant si peu de monde?
3: Ah oui.
2: Ouais.
3: Ah oui, et puis moi je l'ai déjà vécu.
2: Toi tu l'as déjà vécu, personnellement.
3: Il y a très longtemps, moi je me suis déjà retrouvé à jouer devant. Le pire que j'ai fait, c'est jouer devant une personne qui dormait.
2: une personne.
3: Une personne.
2: Je vous ai quand même réussi à tirer personne.
3: On était trois sur scène. Il est arrivé, il s'est mis au premier rang, il a croisé les bras, et puis au bout de, je sais pas, de 2 minutes, le gars dormait, quoi.
2: D'accord.
3: Donc, okay. C'était pas. La qualité du spectacle n'était pas à remettre en cause à ce niveau-là, puisque le gars, il est venu pour dormir, il était venu pour dormir, visiblement. mais oui, ça arrive. Ça arrive.
2: De toute façon,
3: c'est mathématique. Tu prends le nombre de spectacles par jour, le nombre de spectateurs par jour, tu peux pas remplir toutes les salles.
2: Ouais. Et c'est des petites salles ou c'est des... Enfin,
3: ça
2: va être des capacités d'un bar ou des capacités...
3: Ça va, on va
2: c'est
3: dire...
2: C'est variable.
3: Parce que bon, il y a des endroits qui se prétendent être théâtre pendant Avignon, mais en fait...
2: Qui
3: ne le sont pas. Tu te retrouves à jouer dans une arrière-boutique, voilà. Mm-hmm. Mais on va dire que ça va de 50... d'une cinquantaine de places à... bon, il y a des grosses machines à gaz aussi, hein, mais par exemple un théâtre comme la Scala, ils ont une salle à 600 places, je crois.
2: Ah, 600 places.
3: Ouais, mais il y a probablement plus.
2: Oui, c'est variable. C'est-à-dire qu'il va y avoir des tout petits lieux et des gros lieux, ça va de 600 à 50.
3: Le théâtre de l'Adresse, on a une jauge 100 personnes.
2: 100 personnes. Ouais. 100 personnes, c'est du gradin, c'est assis, c'est vraiment un théâtre, quoi.
3: Oui. Oui,
2: comme un théâtre à l'italienne, comme ici, le théâtre de la Madeleine.
3: C'est pas des théâtres à l'italienne, c'est des théâtres de poche plus.
2: Ouais, c'est vraiment un petit endroit.
3: Ouais, c'est des petits endroits.
2: Mais il y a quand même des loges, des choses comme ça aussi.
3: Oui, complètement.
2: Oui, il y a des loges. Quoi. Il y a des instants aussi à vous, où pouvez-vous vous reposer, être en.
3: En plus, nous, l'Adresse, c'est juste. Il y a les remparts d'Avignon. Et là, je fais des signes.
2: Non, mais je vois bien le plan.
3: Je suis en train de faire des signes.
2: Donc là, tu vois, c'est là.
3: C'est
2: à côté.
3: Donc, il y a les remparts. C'est ce qu'on appelle intramuros. C'est les remparts d'Avignon. Et nous, on est juste de l'autre côté du boulevard. Donc, c'est à 10 mètres des remparts. Et donc, on n'est pas complètement dans la foule, donc ça, c'est plutôt pas mal.
2: Vous êtes un peu en retrait.
3: Et on n'est pas non plus, il n'y a pas à marcher pour venir jusqu'à nous pendant des heures. C'est le cas de quelques théâtres. Et il y a une belle petite terrasse ombragée sympa pour attendre et tout. Ouais, ouais. Alors, l'endroit est super sympa.
2: Et vous avez un bar aussi là-bas?
3: Il y a un petit endroit pour faire de la où il y a une petite restauration rapide,
2: prendre un petit rafraîchissement et tout. D'accord, mais les recettes, elles ne sont pas pour vous, par exemple
3: Ah non, non, c'est, nous on loue un créneau.
2: Donc c'est une location, c'est-à-dire que vous louez le théâtre de telle heure à telle heure sur une période bien définie.
3: Ouais, c'est ça.
2: D'accord, et ce sont des prix assez...
3: Généralement, ça tourne autour de... nous, l'adresse... le propriétaire du théâtre a une compagnie lui-même de théâtre. Donc, il connaît les enjeux.
2: C'est-à-dire que le mec, il est du métier, donc il est très respectueux.
3: Donc, il s'adapte. Et il joue le jeu dans, du,
2: il vous
3: dans le bon sens
2: pas,
3: du terme.
2: Quoi,
3: non, il
2: ne
3: nous assassine pas. Mais on va dire qu'en moyenne, je ne sais pas, moi... on est entre 8 et 10 000 euros pour le festival.
2: Pour la location. Pour une semaine.
3: Non, non, pour tout le festival.
2: Pour toute la période.
3: Ouais, pour toute
2: C'est-à-dire du 8 au 24.
3: Du 4 au 25.
2: Ouais. Du 4 au 25 juillet.
3: Ouais.
2: D'accord, ok.
3: On va dire 10 000 euros toute taxe comprise, un truc comme ça. Quoi.
2: Ok. Ouais. Et,
3: ça peut être un peu moins, ça peut être un peu plus.
2: Ouais, mais la fourchette, c'est ça en gros.
3: Ouais.
2: D'accord. Et c'est quand même ça représente quand même un coût.
3: Ah bah oui,
2: énorme.
3: Parce qu'il y a l'hébergement aussi.
2: Ouais, parce que vous êtes 7.
3: On est avec notre chargé de prod.
2: De prod.
3: Ouais, c'est ça.
2: Ouais, c'est toute une équipe qui va jusqu'à peu près 7 personnes, en gros, comprenant les comédiens et la chargée de prod.
3: Voilà.
2: Vous avez un technicien avec vous ?
3: Un technicien qui est sur deux spectacles. Donc,
2: qui alterne entre vous et une autre compagnie.
3: Oui.
2: Ok, d'accord. Vous avez quand même du monde, quoi.
3: Ah oui, oui.
2: Du monde à rémunérer, du monde à...
3: À loger, à nourrir,
2: loger,
3: à transporter.
2: Nourrir, transport, ouais. Ces petites colonies de vacances qui se déplacent.
3: Ah oui. Ah, c'est un sacré budget.
2: C'est un sacré budget. Justement, par rapport à ce budget, donc, vous avez des aides ? Vous avez des aides publiques ?
3: Il y a des subventions qui sont mises en place, soit par la région, soit par... par l'aspect d'IDAM, par la DAMI, des choses comme ça.
2: Vous avez actuellement ?
3: On n'a pas le droit à tout parce que... Et puis, il y a des demandes qui sont en cours.
2: Okay.
3: Y a le fonds PEPS aussi qui permet de payer... en fait, c'est une aide pour payer une partie des charges salariales. Parce que qui dit demande d'aide dit aussi l'obligation de rémunérer tout le monde
2: à sa juste valeur,
3: à un minimum
2: légal.
3: Donc ça, c'est un budget aussi, parce que tu dois payer toute l'équipe pendant tout le festival.
2: Oui.
3: Tu vois, c'est un gros budget.
2: C'est un gros budget.
3: Si on regarde que les aides les prévisions de la billetterie, on s'en sortirait pas.
2: D'accord, ça équilibre pas.
3: Non, donc c'est pour ça qu'on a mis en place...
2: Entre les dépenses et les recettes, c'est absolument pas équilibré.
3: Non, pas du tout.
2: D'accord, et c'est pour ça que vous avez mis en place donc la fameuse...
3: Un financement participatif.
2: Participatif.
3: Ouais,
2: une cagnotte.
3: Voilà,
2: litchi.
3: Non, pas litchi, c'est sur proarti.fr. proarti.fr, voilà. 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
2: Donc, François Rousseau.
3: Oui, Patricia Quintana.
2: On vient d'écouter ton choix musical, donc ton troisième choix.
3: C'est ça.
2: C'est ça. Donc là, tu as balancé quand même du lourd, du gros, du épais, du rugueux. C'est quand même Wu-Tang.
3: Le Wu-Tang Clan, ouais.
2: Le Wu-Tang Clan.
3: Exact. Titre emblématique Cream, extrait de l'album non moins emblématique Enter the Wu-Tang. Pourquoi j'ai choisi ce morceau ? Parce que je suis allé voir leur concert de leur ultime tournée avec mon fils.
2: Wow. Bah oui, parce que c'est fini.
3: À l'Accor Arena, et c'était génial. C'était génial. Ils étaient tous là, sauf les décédés, on va dire. Mais c'était vraiment super. Et puis c'est un petit kiff qu'on a avec mon fils. Voilà, je lui ai fait découvrir les darons du rap, et puis lui il me fait découvrir la nouvelle
2: petits-fils,
3: ouais, donc c'est cool.
2: Donc vous parlez musique ensemble au niveau surtout du rap, du rock
3: aussi. On aime bien les Black Keys tous les deux. Enfin voilà quoi.
2: Ouais, vous partagez ça ensemble.
3: Donc quand il y a un son qui sort, tiens, t'as entendu ça, ouais, c'est trop bien. Donc c'est un kiff qu'on a entre nous.
2: Excellent, excellent. Donc, cette participation, parce que ce spectacle, oui, il y a des subventions publiques. Vous avez des partenaires privés aussi ?
3: Justement, en fait, on a mis en place un système de financement participatif sur ProArty, parce que les subventions, les aides éventuelles, elles ne suffisent pas
2: à sortir indemne d'Avignon, on va dire. Important.
3: Et on a choisi ProArty parce qu'ils ont un système de mécénat. Et donc, on est éligible à ce dispositif, ce qui permet aux entreprises qui nous soutiennent financièrement, ça ouvre droit à une déduction d'impôt. C'est-à-dire les particuliers, s'ils font un don de 100 euros par exemple, ils vont avoir une déduction de 66 euros
2: Par rapport à leur déclaration d'impôt.
3: Leur déclaration d'impôt. Et les entreprises, c'est 60%. Voilà.
2: Ok, c'est-à-dire si une entreprise vous soutient, si par exemple elle file 100 euros.
3: Eh ben, elle peut déduire 60 euros de.
2: Elle déduit, voilà. Donc ce qui est quand même intéressant fiscalement parlant.
3: Ouais.
2: Et c'est quelque chose que tu as déjà eu l'habitude de mettre en place pour d'autres projets ?
3: Alors, en 2023, quand j'avais fait Avignon, on avait fait, avec le spectacle Je l'aime moi non plus, on avait mis en place un financement participatif sur un autre site qui s'appelle Ulule. Ça avait super bien fonctionné. Ce n'était pas dans le cadre du mécénat, c'était vraiment du financement participatif. Et ce qui est sympa aussi avec ce genre de dispositif, c'est que on met en place aussi des contreparties en fonction du montant du don. On a, ça peut être des places, des entrées gratuites, ça peut être, une carte postale, une affiche dédicacée en alexandrin. On a mis en place tout un système de contrepartie.
2: Contrepartie. Et là, par exemple, c'est quoi la contrepartie pour justement cet événement qui s'annonce ?
3: En fonction, il y a plusieurs contreparties qui dépendent du montant du don.
2: D'accord, si tu donnes ça, t'as ça. D'accord. C'est quoi les plus gros dons que vous avez eus là pour l'instant ?
3: Les plus gros dons, on a eu des dons à 500 euros.
2: Des particuliers qui donnent 500 euros pour soutenir le spectacle, pour soutenir ce spectacle.
3: Ouais, c'est ça, ouais.
2: 500 euros, c'est beau.
3: Ouais. On a budgétisé à notre Avignon. Idéalement, notre campagne de financement participatif, notre objectif, c'est d'obtenir 26 000 euros.
2: D'accord, à 26 000 euros, vous êtes bien.
3: On est super bien.
2: D'accord.
3: Et tu dois choisir un montant minimum à atteindre, en deçà duquel tu es obligé de rembourser les gens. Et on a atteint ce montant minimum, nous, il était de 12 000 euros, et on l'a atteint. Donc,
2: à l'heure actuelle, le montant de 12 000 euros est déjà confirmé.
3: Ouais, c'est ça.
2: Ça, c'est acquis, c'est fait.
3: Ça, c'est acquis, et d'ailleurs, on a eu à peu près 120... 120 donateurs déjà.
2: Mais qui sont, c'est des gens forcément que vous connaissez ou des gens
3: non,
2: qui,
3: pas forcément.
2: Qui ont entendu par, comment ils ont entendu parler de ce projet?
3: Bah, en fait, on...
2: Parce que vous faites tous, chacun de votre côté, une grosse communication
3: et puis
2: là-dessus.
3: Le bouche à oreille. Moi, je fais pas mal de trucs sur les réseaux. Tous les trois jours, je diffuse quelque chose. Une petite vidéo, une petite pastille pour parler de l'événement. Et puis, on essaye de faire en sorte que les gens partagent aussi. Parce que déjà aussi nous soutenir, partager la campagne.
2: Bah, c'est-à-dire que si tu diffuses l'information, il y a plus de gens, enfin c'est du bouche à oreille, et les gens vont être sensibles, enfin je veux dire le public va être sensible à ce que vous faites et à votre...
3: Puis, enfin vu la conjoncture, c'est pas forcément évident de donner des sous.
2: Quelque part c'est un combat à la culture, enfin on est d'accord.
3: Oui, c'est et soutenir la culture.
2: Soutenir la culture, c'est important.
3: Tout en défiscalisant, donc c'est bien.
2: Oui, voilà, vous avez tout à y gagner, non?
3: C'est ça.
2: Ok, d'accord. Donc, ça, c'est jusqu'à quand, cette participation, cette cagnotte?
3: Là, il reste une vingtaine de jours.
2: Ouais. Vous êtes obligé de donner des délais aussi précis ou
3: ouais,
2: c'est freestyle?
3: Oui, il faut choisir un temps de campagne. Mais l'avantage de ProArty, c'est que pendant Avignon, on pourra relancer la campagne.
2: Ouais, en cas où.
3: Et là, il y aura un système de flash code pour que les gens puissent faire des dons express.
2: D'accord, voilà. D'accord. Il y a de plus en plus de choses comme ça qui se passent. Je veux dire, même à d'autres niveaux qui sont artistiques ou culturels.
3: Ouais.
2: Il y a aussi sur l'entrepreneuriat, l'artisanat et tout.
3: Bien sûr,
2: c'est
3: ouais.
2: quelque chose. Parce que je pense qu'au niveau des fonds publics, c'est en train de se réduire drastiquement. Et ça, tout le monde le sait, tout le monde en est
3: conscient.
2: Toutes
3: les subs, elles sont réduites au mieux de moitié, au pire, elles disparaissent.
2: Voilà. Et donc, c'est aussi tout un chacun qui peut aussi... Je trouve que c'est quand même quelque chose d'assez exceptionnel, quoi. Comme quoi, ça va pas si mal, s'il y a des gens qui sont encore sensibles à ça.
3: Bah, je te cache pas que la période, elle est pas vraiment propice à ce genre d'opération, mais il y a encore des gens qui se mobilisent. Et encore une fois, quand on n'a pas les moyens forcément de donner de l'argent, le fait de partager l'information, c'est déjà nous soutenir, déjà nous aider.
2: Ok, d'accord. On va écouter...
3: Proarty.fr, allez-y.
2: Proarty.fr, on va y aller. Avant d'y aller, on va écouter ton dernier choix.
3: Ouais.
2: Cher François, c'est Feu Chatterton,
3: bien
2: sûr.
3: Ah oui, un peu de chanson française quand même.
2: Merde alors. Alors, Feu Chatterton, c'est quel titre, s'il te plaît?
3: C'est à cause ou grâce,
2: donc,
3: extrait
2: du dernier album Labyrinthe, que je vous conseille d'écouter.

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2: Feu Chatterton, donc Feu Chatterton, dernier choix de François. De François, donc, qui est mon donc, l'invité du bal des engagés pour parler Avignon et pour parler de culture en général.
3: Ouais.
2: C'est ça, non?
3: C'est ça, ouais.
2: Ouais. Et, donc, grand espoir pour que tout se passe bien et que tout arrive à point nommé par rapport à cette participation.
3: Ouais, on
2: est sur
3: Proarty, proarty.fr. Vous cherchez la Tragibile d'Andromaque.
2: La Tragibule.
3: La Tragibile.
2: La Tragibile d'Andromaque.
3: Ouais, okay. C'est ça.
2: D'accord. Donc, compagnie troyenne, il y a toi.
3: Il y a une compagnie qui est dans Lyon.
2: Oui, mais ouais. Qui est basée dans Lyon. Mais les comédiens, ils viennent d'un peu partout.
3: Mais ils sont beaucoup. Il y en a un qui est en région parisienne et les autres, ils sont basés en Puisaye aussi.
2: Voilà. Dans Lyon.
3: Ouais.
2: D'accord. Et toi, tu es le Troyen.
3: C'est ça. Mais c'est une compagnie avec qui je bosse, qui était à Paris avant et avec qui je bosse depuis plus de 20 ans.
2: Oui, c'est des gens que tu connais bien depuis fort longtemps.
3: Le collectif des psychopathes associés.
2: Ouais. Ok, d'accord. Okay. Et donc, ok, le théâtre, c'est bien. Mais toi, tu es de plus en plus sur le théâtre ou le cinéma. J'ai notamment, tu as fait un passage éclair dans la fiction qui s'est déroulée à Troyes récemment, qui a été tournée à Troyes, Badinter.
3: Long-métrage, oui.
2: C'est un long-métrage, oui, c'est
3: pour
2: ça.
3: Le cinéma, oui. Badinter, je vous avais un petit rôle, oui. J'ai fait aussi à côté de Sens, Avant la tempête, qui est un autre long-métrage. Oui, il y a pas mal de choses en ce moment, du théâtre.
2: Toi, t'es plus, de plus en plus tourné plus sur le théâtre et le cinéma.
3: Bah, c'est mon métier de départ.
2: Oui.
3: C'est vrai qu'à Troyes, j'étais plus identifié chanteur jusqu'à maintenant. Mais le théâtre, le cinéma, c'est quelque chose que je fais.
2: Oui, c'est quelque chose que tu connais tout, quoi. Mais t'as fait quand même une belle aventure, un beau chemin sur pas mal de groupes à Troyes, notamment les Aquabonistes.
3: Que je continue, d'ailleurs, avec l'année dernière, les Berlines, on va faire l'ouverture de Troyes en scène le 26 juin.
2: À 19h, non?
3: À 19h, place Saint-Rémy. Donc,
2: d'accord. Donc,
3: je vous donne le 26 juin.
2: Le 26 juin. Ouais. C'est un samedi? Un vendredi?
3: C'est un samedi, je crois. Mais bon, c'est le 26 juin.
2: Le 26 juin à 19h, donc place Saint-Rémy.
3: Donc, oui,
2: donc à l'arrière des Berlines.
3: À l'arrière des Berlines, hommage à Alain Bachung. Ouais.
2: Ouais, je connais.
3: Bah oui, tu connais. C'est un peu grâce à toi que ça existe, cette aventure.
2: Non, c'est grâce à vous surtout. C'est vous qui êtes sur scène, c'est pas moi.
3: Et donc, oui, du théâtre. Là, je viens de faire une petite résidence à l'espace Gérard Philippe de Saint-André. Je remercie encore Élodie Songy d'ailleurs nous avoir accueillis avec mon monologue Tes yeux des cieux, écrit par Jean-Eudes Mazy.
2: Jean-Eudes.
3: Oui. Donc ça, c'est une belle aventure. Ça avance. Il se passe plein de belles choses à ce niveau-là. Et puis, j'ai intégré une compagnie parisienne qui s'appelle la compagnie Crépuscule. Et on est en création d'une pièce de Paul Claudel qui s'intitule « L'annonce faite à Marie ». Et on fera une lecture au... Ah, allô, docteur ? On fera une lecture mercredi prochain, le 6, au Sample, à Bagnolet.
2: D'accord.
3: Le Sample, qui est un tiers-lieu qui va disparaître d'ailleurs, malheureusement, mais c'est un lieu magnifique. Où on a fait une petite résidence là, les 15 derniers jours. Et donc, on sera en lecture mercredi prochain, le 6, à 20h30, au Sample, à Bagnolet.
2: À Bagnolet, d'accord, voilà. Ok. Mais on va surtout se rappeler des dates troyennes.
3: Ouais.
2: Pas parce qu'on peut aussi bouger sur Bagnolet, mais voilà, par rapport à toi, ton actualité, donc c'est aussi ce qui va se passer à Troyes, ce qui va se passer à Avignon, ce qui va se passer partout. Tu fais partie aussi d'un dispositif qui est quand même assez particulier, qui œuvre à l'hôpital de Troyes, me semble-t-il.
3: À l'unité de soins palliatifs de Troyes, oui, tout
2: d'accord.
3: à fait.
2: D'accord, tu peux expliquer
3: bon, en fait, tous les... Oui, tout à fait. Depuis la création des soins palliatifs, il y a 16 ans, je crois, au sein de l'hôpital de Troyes, il y a une association qui s'appelle DSPDA, qui a été mise en place.
2: DSPDA. D'accord.
3: Qui œuvre pour faire rentrer les arts vivants dans le service. Depuis la création du service, il y a eu une volonté de créer...
2: une volonté qui vient de l'hôpital.
3: De l'association des soins palliatifs.
2: De l'association,
3: pardon. Oui, le service des soins palliatifs. Donc, il y a des expositions, il y a pas mal de choses culturelles qui sont mises en place. Et notamment, tous les vendredis, il y a un binôme qui vient, un instrumentiste et un chanteur ou une chanteuse, ou une danseuse, ou une comédienne, ou un comédien.
2: C'est toujours sous forme de duo.
3: De duo, oui, c'est important.
2: Qui se déplace.
3: Ouais. Et donc, toute la journée, de 9h30 à 17h30, on va dire... On va de chambre en chambre pour ceux qui peuvent et qui désirent nous recevoir. Et soit on leur chante des chansons, soit on leur dit des textes, soit, enfin voilà quoi, on échange avec eux, avec
2: c'est la
3: les
2: famille patients. C'est la famille qui vous demande d'intervenir ou c'est comment
3: deux,
2: ça se passe?
3: Ça dépend. Parfois, parfois c'est, on, les équipes soignantes demandent aux patients. Parfois, c'est des on va voir les familles. On chante soit pour les patients, soit pour les familles. On chante aussi pour les équipes soignantes. C'est important aussi.
2: Ouais.
3: Et c'est à chaque fois, c'est une parenthèse.
2: Parce que les soins palliatifs, on va pas se voiler la face. C'est des gens qui vont partir.
3: Ah oui, oui, complètement.
2: Qui
3: oui.
2: vont partir et qui la famille en discute. Enfin, sait très bien ce qui va se passer.
3: Ah oui, oui.
2: Et décide, propose de partir, enfin, d'écouter la dernière, l'ultime chanson.
3: Oui, c'est ça. Parfois, il y a des messages qui sont passés au travers de chansons. D'ailleurs, c'est souvent le cas.
2: Oui.
3: Des choses qui sont peut-être on n'arrive
2: oui,
3: pas que, à dire
2: avec
3: autrement
2: une certaine pudeur par le biais d'une chanson ou d'un texte quelque part il y a un message qui est délivré à la personne qui va partir.
3: Tout à fait, ouais. C'est l'association Fais-moi rêver qui nous recrute et puis voilà, qui nous programme le vendredi.
2: Donc et ça c'est tous les vendredis.
3: Tous les vendredis, on est une quinzaine à tourner.
2: Et c'est des gens d'ici forcément ou enfin de Troyes, enfin de l'Aube.
3: Il y a pas
2: ou...
3: mal de gens du coin, mais il y a aussi des Parisiens. Enfin, ça dépend des besoins, des disponibilités de chacun, quoi. Voilà.
2: Ok, parfait. Bon, ben, j'y penserai le jour où. Hein.
3: Écoute. J'espère que je serai encore là.
2: Oui, moi aussi. On va conclure cette émission. Donc cette belle émission, je tiens à te remercier encore de ta patience et de ton kawaii. Magnifique que tu as mis aujourd'hui, parce que tu sais ma passion pour les kawaii et les vêtements de pluie.
3: J'ai mis exprès.
2: Merci. Merci Monsieur François Rousseau. Donc on rappelle le site pour vous aider financièrement.
3: Proarty.fr.
2: Aller vagabonder à Avignon cet été.
3: C'est ça, Proarty.
2: Okay. Proarty, d'accord. Et pas mal de dates qui vont arriver, dont les aquabonistes au mois de juin, fin juin.
3: À l'arrière des berlines.
2: Pardon, à l'arrière des berlines.
3: Ce sont les mêmes musiciens, donc
2: oui.
3: Voilà.
2: À Troyes en scène, ok. Merci beaucoup, on va conclure cette émission avec mon titre. Donc moi, c'est un choix personnel aussi, hein. C'est Michael Jackson, c'est You Rock My World. D'ici là, portez-vous bien, sortez couverts, Alishat.

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0: Voilà, fin de cette musicale non-stop. J'espère que vous avez passé un bon moment en notre compagnie. Quant à nous, on se retrouve la semaine prochaine, même heure, même endroit, dans votre poste de radio préféré. À très vite sur les ondes.
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